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2: Bonjour à toutes et tous. RFI Matin commence. 3 heures d'information à nouveau tournées vers Nairobi où le sommet Africa Forward se poursuit aujourd'hui. Ne manquez pas notre édition spéciale avec Bruno Faure dans tout juste une heure. Nous sommes aussi à Cannes ce matin. Le festival de Cannes qui commence aujourd'hui. Mais d'abord le journal. Bonjour Paul Lonsin-Spinelli.
4: Bonjour Julien Coquel-Rohem. Bonjour à tous.
2: À la une, ces réactions ulcérées du gouvernement israélien.
4: Après l'adoption par l'Union européenne hier de sanctions contre les colons israéliens extrémistes coupables de violences en Cisjordanie occupée contre des Palestiniens. Le Premier ministre de l'État hébreu Benjamin Netanyahou critique, je cite, la faillite morale des Européens. La levée des sanctions économiques, c'est ce que réclament les Iraniens. Pour aboutir à un accord avec les États-Unis, Donald Trump décrit, lui, une trêve sous assistance respiratoire. Et puis après le chapitre très économique du sommet Africa Forward, hier, une trentaine de chefs d'État se réunissent à Nairobi. Aujourd'hui, Emmanuel Macron, le président français, sera l'invité exceptionnel de Radio France Internationale ce soir.
2: Des sanctions restées bloquées pendant des mois sortent enfin des cartons de l'Union européenne.
4: Qui a donc validé hier des gels d'avoirs financiers et des interdictions d'entrée dans l'UE pour des colons israéliens extrémistes ayant commis des violences en Cisjordanie occupée. Plus de 1000 Palestiniens y ont été tués depuis les attaques commises par le Hamas en Israël le 7 octobre 2023. Ce sont des chiffres du Bureau des Affaires Humanitaires de l'ONU, OCHA. Frédéric Misselin, la décision européenne en tout cas a beaucoup fait réagir dans l'État hébreu.
5: Quatre entités israéliennes sont concernées par ces sanctions qui ont pour conséquence le gel des avoirs et des transactions financières, mais aussi l'interdiction de voyager en Europe. Cela n'aura aucun effet, assure Yehuda, un colon qui vit dans les territoires palestiniens occupés.
6: Et on n'aura rien à faire. C'est de parler en France, c'est pas quelque chose qui va nous influencer et c'est pas ça qui va faire prendre les gens la décision d'arrêter quelque chose.
5: Des organisations d'extrême droite sont visées comme Regavim ou encore Narala, qui a un objectif affiché, recoloniser Gaza. Il y a aussi Amana, une entreprise de travaux publics qui a participé à la construction de 80 colonies, et Hachomer Yosh qui coordonne les actions sur les avant-postes. Agit Ofran de l'ONG israélienne La Paix Maintenant soutient la décision européenne.
7: C'est un signal d'alarme. La violence des colons dans les territoires occupés, qui est encouragée et soutenue par le gouvernement, est une tâche indélébile sur l'État israélien. L'Union européenne appelle aussi les Israéliens à ouvrir les yeux et voir la réalité.
5: Des cadres du Hamas ont aussi été sanctionnés par l'Europe. Benjamin Netanyahou dénonce ce qu'il appelle un faux parallélisme et, je cite, la faillite morale des Européens. Frédéric Misselin, Jérusalem, RFI.
4: L'Union européenne qui ne reconnaît pas officiellement le régime taliban, mais qui lui a pourtant lancé cette nuit une invitation pour venir discuter du renvoi de migrants en Afghanistan. Cette visite des talibans, pour laquelle aucune date n'a été fixée, ferait suite à 2 déplacements de responsables européens dans le pays asiatique.
2: Dans l'actualité également, ce nouvel échange d'amabilité entre Téhéran et Donald Trump.
4: Le président du Parlement iranien, principal négociateur de son pays, Mohamed Bakir Khalibaf, a affirmé que l'Iran était prêt à donner, je cite, une leçon en cas d'agression. Et ce alors que Donald Trump a estimé que le cessez-le-feu était sous assistance respiratoire. Rien n'avance, hein. Donc dans ces négociations, la réponse iranienne aux dernières propositions américaines est à mettre à la poubelle, a même lancé le locataire de la Maison-Blanche hier. Parmi les mesures exigées par la République islamique, Pierre Olivier, il y a notamment le dégel de ses avoirs détenus à l'étranger.
8: Selon les estimations, entre 100 et 120 milliards de dollars appartenant à l'Iran seraient immobilisés à travers la planète. Le résultat de décennies de sanctions imposées à Téhéran en gelant, par exemple, certaines de ses recettes pétrolières. Pour la République islamique, ses avoirs bloqués représenteraient près d'un quart de son PIB actuel, une somme colossale. Dans le détail, plusieurs pays détiennent des avoirs iraniens. D'abord, les clients qui achètent du pétrole à l'Iran, mais dont le paiement des livraisons via le système bancaire international reste bloqué. C'est le cas, par exemple, de l'Irak, de la Chine, de l'Inde ou du Japon, pour environ 50 milliards de dollars. Le Qatar détiendrait de son côté environ 6 milliards, presque autant pour l'Europe, notamment au Luxembourg. Les États-Unis, quant à eux, immobiliseraient directement 2 milliards de dollars iraniens. Des sommes qui manquent cruellement pour développer les infrastructures du pays, fait valoir Téhéran. Dans les négociations actuelles, bien que dans l'impasse, l'Iran souhaiterait que les États-Unis autorisent le déblocage d'au moins 20 milliards. L'une des nombreuses pistes évoquées est un échange d'uranium enrichi iranien contre le dégel de certains avoirs.
4: Pierre Olivier, l'Agence nationale d'information du Liban annonce ce matin que 6 personnes ont été tuées dans une frappe israélienne dans le sud libanais, et ce malgré la trêve théoriquement en vigueur depuis la mi-avril.
2: La crise au Moyen-Orient qui sera au programme de la visite de Donald Trump en Chine cette semaine.
4: Tout comme le sujet de la vente d'armes américaines à Taïwan, à laquelle Pékin est fortement opposé, des sujets que le président américain va donc aborder avec son homologue chinois Xi Jinping, sans compter le volet économique de ce déplacement pour parler entre autres intelligence artificielle et droits de douane. Et d'ailleurs, la Chine peut brandir un sérieux atout avant cette séquence, à savoir la bonne santé de sa monnaie, le yuan, Cléa Broderst.
9: Le yuan, aussi appelé renminbi, le nom officiel de la monnaie chinoise, poursuit sa remontée. Cette semaine, la Banque centrale chinoise a fixé sa monnaie à son niveau le plus élevé face au dollar depuis 2023. Un mouvement surveillé de près à quelques jours de la rencontre entre Donald Trump et Xi Jinping à Pékin. Depuis des années, Washington accuse la Chine de maintenir artificiellement une devise faible pour soutenir ses exportations. Mais cette fois, Pékin semble accepter, voire encourager, une appréciation progressive du yuan. Le contexte y aide, le dollar s'affaiblit, tandis que la Chine affiche d'importants excédents commerciaux. Au-delà du symbole, Pékin cherche surtout à renforcer le rôle international de sa monnaie. De plus en plus de transactions énergétiques ou de matières premières sont désormais réglées en yuan, notamment avec certains pays du Golfe, la Russie ou des partenaires émergents. La Chine pousse aussi son système de paiement international pour proposer une alternative au réseau dominé par le dollar. Mais cette stratégie comporte des risques. Un yuan plus fort peut pénaliser les exportateurs chinois déjà confrontés au ralentissement mondial et aux tensions commerciales avec les États-Unis. Cléa Broderst de Pékin, RFI.
4: Et cette visite de Donald Trump en Chine doit commencer demain et se terminer vendredi.
2: Une coquette somme mobilisée hier à Nairobi pour investir sur le continent africain.
4: 23 milliards d'euros d'investissement annoncés en effet par Emmanuel Macron, le président français, hier à la fin de la première journée du sommet Africa Forward. Aujourd'hui, 32 chefs d'État et de gouvernement doivent prendre part au volet politique de l'événement. RFI Matin passe d'ailleurs en édition spéciale en direct de Nairobi entre 6h10 et 7h, temps universel. Et puis ce soir, entretien exceptionnel avec le président français Emmanuel Macron à écouter sur notre antenne. Rendez-vous pour ça à 19h TU.
2: Il y aura en revanche 3 grands absents aujourd'hui au Kenya.
4: À savoir les dirigeants des pays membres de l'AES, Niger, Burkina Faso et Mali. Chez ce dernier, la situation sécuritaire reste très précaire après les attaques coordonnées du FLA et du JNIM fin avril. Alors certes, des camions citernes ont pu entrer dans Bamako malgré le blocus des djihadistes, mais ce week-end, des infrastructures électriques de la région de Kaï et des autocars ont été pris pour cible entre Ségou et la capitale malienne, David Baché.
10: Une dizaine d'autocars ont été incendiés samedi et dimanche par le JNIM entre Ségou et Bamako, près de Zambougou notamment. Des voitures ont également été brûlées. À chaque fois, les djihadistes font descendre les passagers avant d'incendier les véhicules. Un témoin affirme ne pas avoir pu compter le nombre d'épaves sur la route. À Bamako, de nombreux habitants font état de coupures d'électricité très longues, jusqu'à 72 heures d'affilée dans certains quartiers. Faut-il y voir un lien ? Plusieurs sources locales et sécuritaires maliennes confirment que des infrastructures électriques reliées au barrage de Manantali ont été détruites par les djihadistes. La date exacte, vendredi dernier selon plusieurs sources, et l'ampleur des dégâts demeurent incertains. L'armée malienne n'a communiqué sur aucun de ces incidents, mais indique avoir mené samedi des frappes aériennes dans la région de Gao. Dimanche, selon les autorités de transition, un convoi de plus de 700 camions citernes sous escorte militaire a été réceptionné dans la capitale. Enfin, statu quo dans la région de Kidal, les Les indépendantistes du FLA et les djihadistes du JNIM contrôlent Kidal et Tessalit. L'armée malienne et ses partenaires russes de l'Africa Corps sont toujours présents à Aguelok et à Nefis, chaque camp guettant les mouvements de l'autre et se préparant à de vraisemblables nouveaux combats.
4: David Bachet. Le Sénégal a accueilli hier un réseau d'économistes africains et asiatiques pour réfléchir à des pistes afin de sortir le pays de la crise financière. La dette publique sénégalaise atteint en effet des niveaux inquiétants et sa soutenabilité interroge, alors que le Fonds monétaire international prône une politique d'austérité. Les experts réunis hier ont mis sur la table des solutions alternatives comme l'augmentation des rentrées fiscales et un investissement massif.
2: La Bolivie aussi souffre d'une importante crise économique.
4: Les grèves et les blocages de routes se multiplient pour réclamer aux autorités des solutions. La passe est complètement coupée du reste du pays et certains produits, comme le poulet, commencent donc à manquer. Les prix montent au même rythme que le mécontentement, Nils Sabin.
11: Au marché Rodriguez de La Paz, les étals de viande font peine à voir. Elles sont souvent à moitié vides et certains commerçants n'ont plus rien à vendre. Après une semaine de blocage de route, le manque d'approvisionnement se fait sentir. Pour Sylvia, une cliente, la viande est quasiment inabordable.
12: Avant, je m'achetais un beau poulet pour 4 euros. Mais là, ils les vendent à 10 euros. Et là, en face, à presque 12 euros. Ce n'est plus possible.
11: Quant aux vendeuses comme Marta, elles expliquent que ce sont les fournisseurs qui ont fait monter les prix.
13: La mairie devrait d'abord aller contrôler.

0: Ser afectadas por esa falta de conexión.
1: Les blocages de route devraient encore durer au moins une semaine, car une marche de secteurs opposés au gouvernement compte arriver à La Passe lundi prochain. Nils Sabin, La Passe, RFI.
2: Les 6 derniers passagers ainsi que des membres d'équipage du MV Hondius, ce navire foyer d'Antavirus, ont débarqué aux Pays-Bas cette nuit via 2 avions en provenance de l'archipel espagnol des Canaries. Il a repris la mer, le MV Hondius, et doit accoster dimanche à Rotterdam pour y être désinfecté. À l'heure actuelle dans le monde, 7 cas confirmés ont été dénombrés.
3: En France, le texte sur la fin de vie bat de l'aile.
2: Le Sénat a rejeté hier soir l'article définissant la procédure d'aide à mourir et les situations auxquelles elle s'appliquerait. Une preuve, s'il en fallait, de l'hostilité de la Chambre haute dominée par la droite et le centre quant à la version adoptée par les députés. Raphaël Delvolvé.
4: On peut s'attendre à des tentatives de blocage, de surcroît dans une assemblée où siège l'influent Bruno Retailleau, candidat à la présidentielle favorable à un moratoire sur le sociétal. La tentation de mettre en échec le gouvernement, qui souhaite une adoption avant l'été, est grande, car si le Sénat peut faire aboutir le texte dès ce mercredi avec un vote conforme, il peut aussi ralentir le processus en adoptant un texte plus restrictif comme cela est envisagé, voire en votant contre comme il y a 2 mois. Ce qui impliquerait à minima 3 nouvelles lectures à caler dans un calendrier parlementaire déjà chargé, de quoi tester la détermination du gouvernement qui pourrait alors sacrifier d'autres textes pour tenir ses engagements et donner courant juillet le dernier mot à l'Assemblée nationale très favorable à l'aide active à mourir. Ne pouvant mettre en échec un texte, le Sénat se retrouve donc face à un dilemme, soit essayer d'imposer sa patte, soit s'opposer frontalement au risque de laisser le champ totalement libre aux députés, même si certains auront forcément en tête ce que le président Macron avait envisagé l'an dernier, un référendum en cas d'enlisement au Parlement.
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8: Bonjour à tous et bon réveil, j'espère que vous allez bien. Je suis très heureux de vous retrouver sur Radio de la Save pour votre émission Chut, on écoute la télé, la quotidienne. Nous allons passer en revue votre soirée télé de ce mardi. On va vous parler de l'infomédia et puis vous décortiquer également notre sortie coup de cœur DVD VOD cette semaine. Alors c'est parti.
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8: On démarre avec le programme télé de votre soirée de ce mardi 12 mai avec TF1 ce soir qui proposera Koh-Lanta avec 2 nouveaux volets et les taux se resserrent autour des concurrents. Sur France 2, Renault à cœur perdu de Tancred Ramonet qui va vous être proposé ou un documentaire qui va retracer les 50 ans de carrière du chanteur. Et puis sur Canal+, ce soir Un simple accident, le film avec Valérie Mobasseri et Mariam Afsari. Sur France 4, l'Eurovision présentée par Stéphane Bern avec la première demi-finale en direct. Et puis sur France 5, Enquête de santé présentée par Marina Carrère-Dancos. Aliments pollués, on mange quoi maintenant? Sur M6, Bob Marley, One Love, la biographie qui va vous être proposée. Et puis sur Arte, La Chine, rêve et cauchemar, un documentaire. Sur LCP, Israël, les ministres du chaos de Jérôme Sesquin. Et puis sur W9, État de choc présenté par Stéphane Carpentier. Sur Gulli, le film Comme des bêtes. Sur ses stars, 100 jours avec les douanes en action. Et puis sur TFX, ce soir du cinéma avec le coup du siècle avec Anna Taoué. Sur TMC, les reportages de Martin Veil. Sommes-nous de plus en plus cons? C'est la question que l'on va se poser ce soir à 21h25. Et puis sur TF1, série film Camping Paradis avec l'épisode 3 papas et une maman. Et sur AMC Découverte, la techno de la voiture du futur, de la fiction à la réalité de Charles Bourla. Et puis notre coup de cœur de ce mardi 12 mai, il va à France 3 qui va revenir sa série Alexandra L avec Julie Depardieu avec un épisode inédit ce soir intitulé La Petite Guerrière où la police qui retrouve le corps d'une jeune funambule de 20 ans au corps lardé de cicatrices à cause d'une maladie. Une enquête bien ficelée qui nous attend encore une fois.
10: Déjà disponible sur France.tv.
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7: Et dans l'infomédia de ce mardi, dans 15 jours, face à Rendez-vous en Terre Inconnue, M6 va programmer et va dégainer même, je dirais, un prime exceptionnel de scènes de ménage. Et c'est cap sur la Bretagne le mardi 26 mai que M6 va vous emmener. Les couples vont prendre de large et s'offrir une parenthèse bien iodée en Bretagne. Alors que certains viennent pour des raisons professionnelles, d'autres s'y rendent pour des raisons plus personnelles, voire singulières. Ce périple en terrain celte sera notamment l'occasion pour Emma et Fabien, enfin, de célébrer leur mariage. Aux côtés de leur témoin de luxe, Raymond, abandonné sur une île, prodant l'art de la crêpe ou poursuivi par des fantômes, les autres couples vont eux aussi vivre des expériences inédites sur ce territoire riche de légendes et de traditions. De quoi ne plus leur donner envie de dire Kenavo. Vous retrouvez en guest Clémentine Sellarié ou encore Béatrice de la Boulay et Vanessa Guide. Un prime événement qui vous attend, ça sera le mardi 26 mai à 21h10 sur M6.
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7: Et nos coups de cœur DVD VOD cette semaine sont consacrés au film Les Braises qui sortira vendredi, un film de Thomas Kruithof avec Virginie Efira et Harry Walter-Alter. L'histoire de Karine et Jimmy qui forment un couple uni, toujours très amoureux après 20 ans de vie commune et deux enfants. Elle travaille dans une usine, lui chauffeur routier, s'acharne à faire grandir sa petite entreprise. Quand surgit le mouvement des Gilets jaunes, Karine est emportée par la force du collectif, la colère, l'espoir d'un changement. Mais à mesure que son engagement grandit, l'équilibre du couple lui va plutôt vaciller.
8: Ce jour-là, j'avais rendez-vous pour la toute première fois avec une certaine jeune fille. On s'était donné rendez-vous à la gare. Elle descend du train. Waouh.
9: C'est qu'on est plus de 300 000 depuis ce matin.
10: Le groupe Facebook sur lequel je me suis inscrit.
8: Ah, sur la hausse du gasoil.
10: Il y a même un rassemblement qui se prépare samedi.
11: Il y a une manif.
10: Jimmy, j'ai envie d'y aller.
8: C'était bien.
10: C'était beau. Je sais pas comment dire, c'est notre pays, quoi.
8: Ça sert à rien ce que vous faites. Je veux dire, c'est pas de ta faute, mais ça changera rien du tout.
10: J'ai envie de croire qu'on peut essayer de rendre le monde moins con.
11: Moi, je veux qu'on bosse ensemble, Jimmy. Et toi, tu veux faire grandir ta boîte.
12: Tu veux quoi? Que je paye les dommages et tes pénalités pour un problème qui vient de chez toi?
10: J'ai rien fait de mal. Moi, je vais sur un rond-point, j'apprends, je rencontre des gens, je lis, j'écoute. Et c'est à nous, maintenant, d'être endurants.
13: On va casser les couilles à tout le monde avec ces gilets jaunes.
14: Vous êtes quelqu'un d'ambitieux, monsieur Bouvier.
8: Mais comment t'en es arrivé là? Il faut sauver la boîte, parce que je veux pas voir la famille couler avec.
10: J'ai rien sacrifié, j'ai rien lâché.
8: La prochaine étape pour toi, c'est la tôle.
10: Jimmy, ce que je fais, je le fais pas pour moi, je le fais pour nous tous.
12: Oh putain, Karine, redescends là!
8: Ça me manque ce qu'on avait avant.
7: Allez, on termine comme chaque jour par les anniversaires de stars. Joyeux anniversaire aujourd'hui à Stéphane Baldwin, l'acteur, fête aujourd'hui ses 60 ans. Joyeux anniversaire également à Olivier Lejeune, l'humoriste et acteur, fête aujourd'hui ses 75 ans. Et on va souhaiter aussi un joyeux anniversaire aujourd'hui à monsieur Michel Fugain qui fête ses 84 ans.
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7: 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Alors sur ce, il ne reste plus qu'à vous souhaiter en tout cas une très belle matinée à l'écoute de nos programmes. Je vous retrouve tout à l'heure à 18h10 pour la deuxième quotidienne de la journée sur Radio de la Save. Passez une belle journée et à ce soir.
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4: Bonjour et bienvenue dans notre émission sur Radio de la Save 102.8. Une émission qui a pour but de mettre en lumière des femmes aspirantes. Aujourd'hui, nous sommes avec Titouan qui va nous parler de Nicole Reine Le Pot, une femme scientifique du XVIIIe siècle. Bonjour Titouan.
5: Bonjour, merci de m'accueillir.
4: Tout le plaisir est pour moi. Aujourd'hui, vous allez nous parler d'une femme scientifique française.
5: Oui, effectivement, je vais vous parler de Nicole Reine Le Pot qui était une mathématicienne et astronome française du XVIIIe siècle. À une époque où les femmes avaient très peu de place dans les sciences, elle s'est pourtant fait reconnaître pour ses travaux en astronomie.
4: Quel a été son parcours ?
5: Elle est née à Paris en 1723 dans une famille modeste. Étant une femme, elle n'a pas suivi de formation officielle car cela n'était pas courant pour les étudiantes à l'époque, mais elle a appris les mathématiques en autodidacte. Par la suite, elle a épousé un horloger du roi, ce qui l'a rapproché du milieu scientifique, et elle a ainsi pu collaborer avec des scientifiques importants comme Alexis Clairaut et Joseph Jérôme Lefrançois de Lalande.
4: Pas évident d'être une femme dans ce monde scientifique dominé par les hommes et encore plus à cette époque. Quel problème Nicole Reine Le Pot a-t-elle rencontré en tant que femme ?
5: Nicole Reine Le Pot a dû faire face à plusieurs obstacles. Les femmes n'étaient pas admises dans les académies scientifiques, son travail était souvent attribué ou minimisé au profit de ses collègues masculins, ou encore le fait qu'elle ne pouvait pas publier librement sous son propre nom au début.
4: Quelle est sa plus grande contribution ou réussite ?
5: Sa contribution la plus célèbre est le calcul du retour de la comète de Halley avec Clairaut et Lalande. Elle a réalisé des calculs extrêmement complexes pour prédire la date de retour de cette comète en tenant compte des perturbations gravitationnelles de planètes telles que Jupiter et Saturne.
4: Expliquez-nous ce qu'est la comète de Halley et à quel moment elle est passée.
5: La comète d'Halley est une très célèbre mais aussi très rare comète qui est visible depuis la Terre environ tous les 76 ans. Elle doit son nom à Edmond Halley qui a compris qu'elle revenait périodiquement. Elle a été observée une première fois par Monsieur Halley en 1682, puis en 1759, là où était prédit le retour par Nicole Reine Le Pot. Par la suite, elle est apparue en 1910 et pour la dernière fois en 1986. Pour information, le prochain passage est prévu en 2061.
4: En quoi Nicole Reine Le Pot peut inspirer les jeunes encore aujourd'hui ?
5: Elle fait figure d'exemple encore aujourd'hui car elle a réussi à être reconnue par le monde de la science alors que les femmes étaient exclues de nombreux milieux scientifiques. Elle a démontré qu'on peut apprendre par soi-même et atteindre un haut niveau, même sans suivre un parcours classique. Son travail sur la comète de Halley prouve que même des personnes entre guillemets dans l'ombre peuvent jouer un rôle crucial dans les grandes découvertes. Aujourd'hui, elle est souvent citée comme une pionnière qui a ouvert la voie à plus de diversité dans les domaines scientifiques.
4: Merci d'avoir répondu à toutes nos questions.
5: Merci de m'avoir reçu.
4: Et pour vous, personne nous écoutant dans votre voiture ou derrière un poste radio, vous pouvez retrouver ce podcast sur radiodelasave.com. Merci de nous avoir écoutés et bonne journée.
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1: 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Bonjour à toutes et à tous, très heureux de vous retrouver pour notre 50e chronique hebdomadaire sportive que vous pourrez retrouver tous les mardis sur Radio de la Save. Que du sport. Football, une 33e journée de Ligue 1 qui a commencé avec la confirmation de la qualification directe du RC Lens en Champions League pour la prochaine édition suite à sa victoire 1-0 face au FC Nantes qui sera bel et bien en Ligue 2 la saison prochaine. La suite de la journée s'est dessinée lors du multiplex qui nous a offert une nouvelle belle soirée. Le Stade Rennais s'impose 2-1 face au Paris FC et reste 5e de Ligue 1 avant une finale face à l'Olympique de Marseille le week-end prochain au Vélodrome. Les Marseillais, eux, se sont imposés 1-0 face au Havre grâce à un but de Mason Greenwood, sa 17e réalisation en 33 matchs. Auxerre s'impose face à un concurrent direct, donc l'OGC Nice, une défaite côté niçois qui place les Aiglons en position de barragiste à une journée de la fin de cette saison cauchemardesque des Azuriens. Monaco perd face à Lille et voit l'Europe entière s'échapper, défaite 1-0 des Monégasques chez eux. Lorient cartonne face à Metz, condamné à la Ligue 2, victoire 4-0 des Lorientais qui s'offrent le festival offensif de cette journée. Toulouse fait mal à Lyon en s'imposant 2-1 au Stadium. Les Lyonnais sont 4e et l'Auxerrois au Lillois la possibilité de finir 3e de Ligue 1. Paris est un champion de France à quelques journées, quelques points de la fin de saison. Au terme de sa victoire 1-0 face à Brest, le 14e titre pour la capitale est en bonne voie. Enfin, Strasbourg et Angers se neutralise au terme d'un match marqué par le départ de Pierrick Capel après 11 saisons passées au club. Score final du match, 1-1. En football féminin, les Lyonnaises ont une nouvelle fois écœuré les Parisiennes après une victoire 4-1 en finale de Coupe de France. Une 11e victoire et un 11e succès national pour celles qui affronteront le FC Barcelone en finale de Champions League le 23 mai prochain. Top 14, 23e acte de la saison sur 26 avec une victoire de Pau 27-15 face à Castres. Montpellier a étrié les futurs joueurs de Pro D2 de Montauban 59-7. Lyon et l'Aviron bayonnais n'ont créé aucune surprise face au Stade français et l'UBB. Clermont continue sur sa belle lancée de 3 matchs consécutifs sur un succès face à Perpignan 45-14. Côté Stade Toulousain, on renoue avec le succès face à Toulon après une défaite frustrante il y a 2 semaines face aux hommes de Christophe Furios. Une victoire 51-27 qui permet aux hommes du Gomola de se mettre dans un fauteuil fort confortable de Ligue 2. Enfin, La Rochelle s'est imposée face au Racing 92 26-24 qui est désormais 8e de Top 14. MotoGP avec le Grand Prix tant attendu du Mans remporté par Jorge Martin, suivi par Marco Bezzecchi et Ayogura, qui s'offre son premier podium, le japonais, et qui vient surtout compléter un triplé d'Aprilia. Côté français, Fabio Quartararo s'offre une 6e place et Juan Zarco, quant à lui, aura été moins en réussite avec une 11e place. Comme d'habitude, petite dédicace à Christophe Glaze, qui est toujours détenu en Algérie depuis le 23 mai 2024, à qui nous dédions et nous dédierons toutes les chroniques sportives de Que du Sport sur Radio de la Save. Chers auditrices et auditeurs, on se quitte sur ça. C'était Que du Sport sur Radio de la Save. On se retrouve mardi prochain et moi, je vous dis merci de m'avoir suivi et de nous avoir suivis. Ciao.
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1: La Maison des habitants de la vallée de la Save de Lévignac propose des activités tout au long de ce mois de mai. Au programme pour les adultes, randonnée pédestre, marche douce, conversation en anglais, conversation en français, atelier couture et mercredi après-midi de 14h à 17h, un moment de partage autour d'un café pour discuter et pour jouer. Les activités sont en accès libre ou bien sur inscription. La Maison des habitants de la vallée de la Save, c'est également des permanences individuelles pour l'accès aux droits et au numérique. Une aide dans les démarches administratives et au retour à l'emploi. Retrouvez toutes les informations, la programmation et les conditions d'adhésion au 05 62 13 80 20 ou bien sur le site internet www.grandouesttoulousain.fr. L'Association pour la promotion et l'art de la culture artisanale du Burgo organise un marché artisanal le dimanche 17 mai de 9h à 18h à la salle des fêtes du Burgo. Vente de sandwichs, gâteaux et crêpes sur place, également buvette. Tirage de la tombola à 16h. Pour toute réservation, c'est au 06 85 87 79 71. Marché artisanal au Burgo le 17 mai de 9h à 18h. Le club de l'amitié de la Salvetta Saint-Gilles vous attend pour le thé dansant avec Serge Vergne le dimanche 17 mai à la salle Boris Vian de 14h30 à 19h. Ouverture des portes à partir de 13h30. Le prix d'entrée est fixé à 10€, consommation non comprise, buvette et restauration sur place. Dans le cadre de l'événement national Mai à vélo, le Grand Ouest Toulousain Agglomération propose tout au long du mois de mai une série d'animations gratuites et ouvertes à toutes et tous. C'est organisé par la Maison des Mobilités, à l'Espace Monestier et la Maison des Habitants de Plaisance-du-Touche. Des ateliers et des astuces autour du vélo. Retrouvez tout le programme sur le site internet www.grandouesttoulousain.fr.
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2: Dans son spectacle Bouche décousue, en partie inspiré par la rencontre avec Mahteb Ghorbani, poétesse iranienne réfugiée en France, Céline Mistral rend un vibrant hommage à toutes celles qui façonnent leur liberté et leur destin. De l'Iran à l'Occitanie, le spectacle Bouche décousue tisse des liens entre poésie et broderie. Céline Mistral, artiste comédienne, chanteuse et musicienne.
3: Ça a commencé par les troubadours. Précisément les troubadrices, les femmes troubadours. Quand j'ai découvert il y a 20 ans qu'elles avaient écrit et qu'elles pouvaient avoir cette place dans la société à une période du Moyen-Âge en Occitanie et uniquement en Occitanie, et ça m'a lancée pour mettre en musique et en lumière la poésie féminine. Et puis après, avec le temps, je suis arrivée jusqu'en Iran, en passant par l'Aveyron. Parce que j'ai découvert qu'en Aveyron, il y avait une poétesse, Julienne Séguré, dite Kaleliou, qui a écrit un hommage en occitan à Oumar Khayyam, un grand poète du XIe siècle persan. Et suite au soulèvement Femmes, Vie, Liberté qui a eu lieu en 2022 après la mort de Mahsa Jina Amini, j'ai découvert la poésie persane au féminin. Et puis j'ai rencontré Mahteb Ghorbani, une poétesse iranienne qui a mon âge et qui a vécu pas mal de péripéties dans son pays et qui est arrivée jusqu'en France pour continuer à écrire sa poésie. Et avec elle, j'ai découvert tout le monde des poétesses iraniennes et j'ai eu envie de les colporter jusqu'ici pour les faire connaître et pour leur donner une voix. Et j'ai créé un lien entre mon histoire personnelle, en fait, mon histoire familiale et la place des femmes, et puis ce que vivent ces femmes là-bas, en Iran, et partout dans le monde d'ailleurs. On a l'impression que les choses sont acquises, mais on se rend compte que selon les contextes politiques, les choses peuvent changer très très vite. Et c'est ça que j'ai eu envie de mettre en avant. En plus de ça, vis-à-vis de la recherche et du travail que fait ma grand-mère à Marseille, en Provence, autour du bouti, qui est une tradition de couture ancestrale marseillaise qui se perd et qui est un art magnifique. J'ai eu envie de créer un lien entre la broderie et la poésie, qui sont des arts souvent féminins, en tout cas pour le travail d'aiguille, les travaux d'aiguille, et qui, la broderie a représenté l'entrée en écriture à certaines femmes qui ont commencé à écrire en brodant. Et donc voilà, j'ai fait ce lien, et comme tout texte est un tissu, une trame de mots, voilà comment s'est créé ce lien entre poésie et broderie de l'Iran à l'Occitanie au féminin.
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1: Bonjour. Aujourd'hui, je vous présente un livre que j'ai adoré, évidemment, hein, c'est pour ça que je vous présente, mais un livre de Nicole Dron. Comment as-tu aimé ? Qu'as-tu fait pour les autres ? Ma vie suite à une EMI. Une EMI, c'est, pour ceux qui ne savent pas, quand même une expérience de mort imminente. C'est quand on part et on revient. Il y a eu déjà moult témoignages qui sont écrits sur ce sujet. Nicole Dron, c'est une personne, une dame maintenant, qui a un certain âge et qui, depuis très très longtemps, témoigne de ça, de son expérience, parce que suite à une maladie, elle a été opérée et sur la table d'opération, elle a vécu cette expérience. Donc c'était il y a très très longtemps, c'était dans les années 1968 ou 65, donc c'était vraiment quand on ne parlait pas du tout de ça, et on lui a demandé de ne pas témoigner tout de suite. Donc ce livre, évidemment par la suite elle a témoigné, mais ce livre, comment as-tu aimé, qu'as-tu fait pour les autres, et la question qu'on lui a posée quand elle a été de l'autre côté. Et moi, je trouve ça magnifique comme question, parce que ça remet en cause bien des choses dans notre vie. Et puis si vous avez l'élan de lire le livre, vous allez voir, c'est merveilleux. Ce livre est composé de questions-réponses. En fait, c'est quand elle témoigne, il y a beaucoup de gens qui lui posent des questions et qui lui écrivent aussi. Donc à travers toutes ces questions, elle a choisi de condenser tout ça et d'en faire un livre, parce qu'au lieu de répondre à une seule personne, elle pourra ainsi répondre à beaucoup plus de personnes sur différents sujets. Et c'est toujours des sujets qui sont magnifiques sur l'amour, sur la mort, sur la résilience, mais vraiment des sujets sur la conscience. On apprend vraiment beaucoup, beaucoup de choses. Et moi, avec cette phrase, comment as-tu aimé ? Et qu'as-tu fait pour les autres ? Ça remet vraiment, ça recale, je trouve que ça remet le curseur là où il faut, dans cette société où on est toujours en train de courir et sur nos portables sans faire attention aux uns aux autres. Et voilà, donc moi, c'est poignant, c'est bouleversant, c'est aussi assez drôle, parce qu'évidemment, il y a des répliques, il y a des façons, elle a une façon aussi très imagée de répondre à certaines questions. Donc, on va parler de karma, on va parler de l'humanité, est-ce que c'est programmé ou pas, on va parler de beaucoup, beaucoup de sujets que je ne peux pas tout vous énoncer. C'est pour ça que je vous invite vivement à découvrir ce livre, à découvrir le personnage qui est magnifique. Donc, comment as-tu aimé ? Qu'as-tu fait pour les autres ? De Nicole Dron.

bienvenue dans la Minute Peps de Cindy. Chers auditeurs, je dispose d'une minute pour illuminer votre journée. Défi relevé, c'est parti. S'il vous arrive de vous sentir spectateur de votre vie, rassurez-vous, il est possible d'y remédier. La vie, je le crois, doit être perçue comme une grande aventure et pour en tirer le meilleur, il nous revient de l'entreprendre activement. Aussi, voici pour vous un exercice imparable pour prendre les rênes de votre existence. Chaque matin, avant de commencer la journée, prenez un instant pour visualiser les objectifs et les actions que vous souhaitez initier pour les atteindre. Qu'il s'agisse de petits gestes ou de grandes décisions, notez-les et engagez-vous à les réaliser. Il s'agit d'un petit contrat moral infaillible pour éviter toute procrastination. Vous retirerez de cet exercice un double bienfait. Vous vous habituerez à planifier et vous apprendrez aussi et surtout à créer des opportunités de croissance et de satisfaction dans votre quotidien. Cela relève sans conteste d'une excellente habitude. Vous voilà, je l'espère, motivé pour introduire au cœur de vos journées de petits rituels capables de faire vos yeux briller. Belle journée à vous, pleine de peps et d'entrain.

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0: Coquel-Roem.
2: RFI Matin de retour à Paris. Le journal Paul Longsaint-Spinelli à la une. Donald Trump prépare ses bagages pour la Chine.
3: Et le président emportera demain avec lui des sanctions contre des entités chinoises accusées de transporter du pétrole iranien. L'Iran, avec laquelle le cessez-le-feu est sous assistance respiratoire, prévient Donald Trump. Un concours de l'Eurovision boudé par 5 pays européens cette année. La raison, c'est la participation d'Israël. 500 000 visiteurs sont néanmoins attendus pour la finale samedi à Vienne, qui se passera sous haute surveillance. Une trentaine de chefs d'État autour de la même table à Nairobi, aujourd'hui pour le deuxième jour du sommet Africa Forward. Et puis en France, ces étudiants non européens qui doivent payer 16 fois plus pour s'inscrire à l'université que les Européens et les Français. Des mobilisations sont organisées aujourd'hui, ça sera le dossier de ce journal.
2: Un président américain sur le sol chinois, c'est une image que l'on n'a plus vue depuis 2017.
3: Et c'était déjà Donald Trump qui était au pouvoir à l'époque aux États-Unis. Son arrivée à Pékin est prévue demain. C'est ici donc qu'il doit rencontrer son homologue chinois Xi Jinping. Et en préparation de ce déplacement, la Maison-Blanche a déjà pris soin d'annoncer des sanctions contre plusieurs entités chinoises. Vincent Sourio, selon Washington, ces sociétés importent illégalement du brut iranien vers la Chine.
4: 3 individus et 9 entreprises épinglées par la Maison-Blanche. Parmi elles, le département du Trésor, qui met en œuvre ces sanctions, désigne plusieurs entités qui facilitent la vente et le transfert du pétrole iranien à la Chine. L'administration américaine pénalise en particulier 2 firmes basées à Hong Kong, Blue Ocean et Sanmu, citées comme des sociétés écrans impliquées, selon l'administration américaine, dans le transport de multiples cargaisons d'hydrocarbures liées aux gardiens de la Révolution, cargaisons valant chacune des dizaines de millions de dollars. Les États-Unis ajoutent qu'ils se tiennent prêts à agir contre quiconque soutiendra le commerce illicite de l'Iran et que Washington imposera, si nécessaire, des sanctions indirectes à des institutions financières. Le ministère de l'Économie menace notamment les banques chinoises associées aux raffineries de la province du Shandong qui, d'après le gouvernement américain, réceptionne et traite de très larges quantités de pétrole brut iranien. Vincent Sourio, Washington RFI.
3: Et concernant la situation au Moyen-Orient, le cessez-le-feu est comme un patient sous assistance respiratoire qui a 1% de chance de vivre, selon Donald Trump. La trêve théorique au Liban, une nouvelle fois méprisée également cette nuit, à en croire l'Agence nationale d'information libanaise. Une frappe israélienne a tué 6 personnes dans une localité du sud du pays.
2: En Israël, une commission d'enquête accuse le Hamas de violences sexuelles systématiques et à grande échelle.
3: Dans un rapport de 300 pages publié aujourd'hui qui accuse le mouvement islamiste et d'autres groupes palestiniens de ces exactions commises lors des attaques du 7 octobre 2023 et pendant la captivité des otages à Gaza. Les auteurs de l'étude expliquent avoir mené plus de 400 entretiens avec des survivants, leurs proches ou aussi des experts. L'État hébreu qui va prendre part à la 70e édition de l'Eurovision à partir d'aujourd'hui, une participation jugée inacceptable par 5 pays, dont l'Espagne, qui vont donc boycotter le concours musical organisé à Vienne cette année. Justement, Isorias, comment ont réagi les habitants de la capitale autrichienne ?
5: Parmi les Viennois rencontrés, il y a ceux que l'Eurovision laisse froid et ceux comme Elisabeth qui regarderont. Pour elle, Israël a tout à fait sa place dans le concours.
6: Nous voulons pouvoir encore dialoguer les uns avec les autres et ne pas perdre cette base. Alors pourquoi exclurions-nous quelqu'un ? Moi, je vois l'Eurovision comme un divertissement. Ce n'est pas un gouvernement qui chante.
5: Faye, au contraire, ne regardera pas ni ne participera aux événements organisés. Pour cette Sud-Africaine, à Vienne depuis 25 ans, c'est une manière de protester contre la participation d'Israël.
7: J'ai des amis palestiniens et d'autres qui ont travaillé dans cette région. Et quand on voit la situation sur le terrain et ce qui s'est passé, j'ai beaucoup de mal à entendre. Moi, je ne suis pas politisé, tout cela c'est loin, ça ne me concerne pas.
5: Une manifestation est prévue le jour de la finale, mais Sabine Bellil de l'Office de tourisme de Vienne Biden veut croire que l'ambiance restera festive avec pas moins de 500 000 visiteurs attendus.
8: Leur vision a toujours été, surtout dans les années passées, un événement très politisé aussi, mais on pense que ça sera une ambiance festive. Vienne, c'est une ville très ouverte, il y a beaucoup de cultures différentes et donc on pense que ça sera pour tous.
5: La Stadthalle, où se déroulera le concours, sera soumise à des normes de sécurité similaires à celles des aéroports et 500 agents y seront déployés chaque jour. Isorias, Vienne, RFI.
3: Le Premier ministre israélien a vivement réagi hier aux sanctions adoptées par l'Union européenne contre les colons israéliens ayant commis des violences contre les Palestiniens en Cisjordanie occupée. Il s'agit là d'une faillite morale des Européens, a fustigé Benjamin Netanyahou.
2: En France, des étudiants non européens s'estiment lésés par leurs frais d'inscription à l'université.
3: C'est ce qu'on appelle les droits différenciés et des mobilisations sont organisées aujourd'hui contre ce système. Depuis 2019, les étudiants extra-communautaires doivent, en théorie, payer jusqu'à 16 fois plus cher leur année de licence et de master par rapport aux étudiants européens et français. Bonjour Baptiste Coulon.
9: Bonjour à tous.
3: Je dis en théorie, car en pratique, en fait, peu d'universités appliquent la mesure.
9: Oui, les trois quarts des universités en France refusent actuellement de mettre en place ces tarifs différenciés, comme il en existe ailleurs, au Royaume-Uni, en Suède, aux Pays-Bas, par exemple, parce qu'elles jugent la mesure discriminatoire contraire aux valeurs de l'enseignement public français. Elles contournent donc la règle en appliquant des exonérations massives. Ainsi, d'après le ministère de l'Enseignement supérieur, seulement 10% des étudiants extra-communautaires ont payé leurs frais de scolarité au prix fort l'année dernière. Tous les autres ont été totalement ou partiellement exonérés selon les établissements.
3: Alors pourquoi cette mobilisation aujourd'hui ?
9: Alors parce que le ministre de l'Enseignement supérieur, Philippe Baptiste, a tapé du poing sur la table fin avril, constatant lui aussi que la mesure était largement contournée. Il promet donc la publication prochaine d'un décret pour faire appliquer la loi et limiter ces exonérations à seulement 10% des étudiants extra-communautaires d'un établissement, notamment dans le cadre d'accords de coopération avec des universités étrangères qui pratiquent des abattements similaires.
3: Et Baptiste, justement, quels sont les arguments du ministre ?
9: Arguments financiers, d'abord 250 millions d'euros, c'est la somme que pourrait rapporter tous les ans la mesure, selon le ministre. Une aubaine lorsque l'on sait que toutes les universités françaises ont voté un budget déficitaire en début d'année, essentiellement parce que certaines charges ne sont plus compensées par l'État. Et puis, argument d'attractivité, plus d'argent, selon le ministre, c'est davantage de moyens investis dans l'accueil de ces étudiants étrangers et, in fine, des universités qui attirent plus.
3: Sauf que ce nouveau projet, il inquiète certains présidents d'universités ainsi que des associations étudiantes.
9: Oui, du côté des directions d'universités, on dénonce une atteinte à l'autonomie de ces établissements et on s'interroge comment mettre en place cette mesure à la rentrée prochaine alors que des milliers d'étudiants étrangers sont d'ores et déjà inscrits. Côté association, on s'inquiète pour ces étudiants extra-communautaires dont la plupart est originaire du continent africain, Maroc, Algérie, Sénégal, Cameroun et Côte d'Ivoire notamment. Suzanne Nijdam est la présidente de la FAGE, première organisation étudiante de France.
10: C'est des étudiants qui vont être à la fois dans des problématiques de précarité intense sur la question des renouvellements de titres de séjour, par exemple. Ce coup de massue supplémentaire sur ces étudiants en leur faisant payer des frais exorbitants quand on est un euro près à chaque mois, c'est tout simplement pas possible et donc c'est des étudiants qui risquent de ne pas pouvoir continuer leurs études.
9: Et perdre ces étudiants, cela causerait un sérieux préjudice à la réputation de l'enseignement français, estime encore Suzanne Nijdam.
10: Actuellement, c'est 44% des doctorants en sciences et techniques qui sont des étudiants étrangers. Mettre à la porte de l'enseignement supérieur plus d'étudiants extra-communautaires, c'est leur empêcher d'accéder à la recherche. Et donc, c'est ce qui va derrière fragiliser l'ensemble de notre enseignement supérieur et notre recherche en France.
9: Pour la présidente de la FAGE, c'est bien l'attractivité des universités françaises qui risque d'en prendre un coup, provoquant ainsi l'effet inverse de l'objectif initial affiché par le ministre.
3: Merci beaucoup, Baptiste Coulon, pour le dossier de ce journal. Le président français sera l'invité exceptionnel des RFI ce soir. Rendez-vous à 19h, temps universel. Emmanuel Macron qui est attendu aux côtés d'une trentaine de ses homologues africains à Nairobi aujourd'hui pour le deuxième jour du sommet Africa Forward après l'annonce de 23 milliards d'euros d'investissement pour le continent africain hier dans les secteurs de l'agriculture, des transports ou de la culture. Une séquence politique s'ouvre donc aujourd'hui. Le président ivoirien Alassane Ouattara, celui du Sénégal Bassirou Diomaye Faye seront du déplacement.
2: Tout comme Félix Tshisekedi
3: qui enchaîne donc avec son déplacement en Ouganda. Le président de la RDC doit également assister à l'investiture aujourd'hui de Yoweri Museveni. Hier, les deux dirigeants se sont rencontrés et ont acté six nouveaux accords. Giscard Koussema est le directeur adjoint de la communication de la présidence de la RDC. Selon lui, c'est une nouvelle approche dans la recherche d'une paix durable par le renforcement des relations bilatérales et de l'intégration économique.
11: Jamais les deux États n'ont été représentés à un tel niveau. 17 membres du gouvernement de la RDC, 17 côtés ougandais ont participé aux travaux de la préparation de ces accords. Le volume des échanges entre la RDC et l'Ouganda est évalué à 800 millions de dollars l'an. Et les deux pays veulent passer au double de ce montant avec l'application de ces accords qui ont été signés aujourd'hui. Parmi ces projets, il y a par exemple, et c'est ça le premier changement majeur, c'est la concrétisation d'un projet d'infrastructure sur la route Kasindi-Beni-Butembo.
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12: Bienvenue dans Les Yeux au ciel, la chronique qui vous emmène vers les étoiles, vers les mystères et les merveilles du ciel.
13: Je vous ai raconté, il n'y a pas longtemps, comment l'homme avait fait ses premiers pas dans l'espace avec le vol de Youri Gagarin. J'aimerais aujourd'hui revivre avec vous la deuxième grande étape de la conquête spatiale, les premiers pas de l'homme sur la Lune. On est bien sûr dans un contexte un peu particulier, celle de la course à l'espace. La guerre froide bat son plein entre les États-Unis et l'Union soviétique, deux superpuissances de l'époque. Celle-ci se traduit par des affrontements militaires directs, comme la guerre de Corée par exemple, mais également par une course aux armements. L'Union soviétique prend de l'avance en mettant au point un missile balistique intercontinental, la R-7 Semyorka, ancêtre direct de la fusée Soyouz. La R-7 est une fusée particulièrement puissante car les ingénieurs soviétiques ne sont pas parvenus à miniaturiser la bombe nucléaire qu'elle emporte. Elle doit donc porter beaucoup de poids. Le responsable du programme, Sergueï Korolev, parvient à convaincre les dirigeants soviétiques d'utiliser cette fusée comme lanceur du premier satellite artificiel. La mise en orbite de Spoutnik, le 4 octobre 1957, a un retentissement mondial. C'est une énorme surprise et un choc pour les responsables et l'opinion publique américaine, jusqu'alors persuadés de leur supériorité technique. Lorsqu'il arrive au pouvoir, en janvier 61, le président Kennedy est, comme son prédécesseur, assez peu enclin à donner des moyens importants au programme spatial.

Le 25 mai 61, le président annonce donc devant le Congrès des États-Unis, lors du Special Message to the Congress on Urgent National Needs, le lancement d'un programme qui doit amener les astronautes américains sur le sol lunaire avant la fin de la décennie. Il confirme sa décision au cours d'un autre discours resté célèbre, « We chose to go to the moon » en 1962. Sans attendre la mise au point d'un vaisseau très sophistiqué prévu pour la mission lunaire, les responsables de la NASA lancent plusieurs programmes pour préparer des missions Apollo. Maîtrise du rendez-vous spatial, étude de l'impact de l'impesanteur sur le corps humain, technique permettant de travailler dans l'espace lors des sorties, étude de la géographie lunaire pour trouver un bon site d'alunissage, mise au point d'un système de communication, les besoins sont très nombreux. Alors j'aurais pas le temps de vous raconter toutes les missions préparatoires, ni même les 10 premières missions Apollo, alors je vous propose de passer directement à Apollo 11, celle qui va poser des hommes sur la Lune. Apollo 11, c'est la première mission Apollo à poser des hommes sur le sol lunaire, et même si une partie de son déroulement fait l'objet d'une répétition lors de Apollo 10, des phases cruciales comme l'atterrissage, enfin l'alunissage, et le décollage de la Lune, ainsi que l'utilisation des combinaisons spatiales sur le sol lunaire, n'ont encore jamais été réalisées et présentent des risques importants. Dans ce contexte, la recherche scientifique joue un rôle secondaire dans la mission. L'équipage d'Apollo 11 a pour objectif principal de réaliser une sortie extravéhiculaire sur le sol lunaire et de revenir sain et sauf sur la Terre. Bon, passons maintenant au jour J. Après avoir pris un petit déjeuner avec Dex Layton et l'équipage de réserve, les astronautes enfilent leur combinaison spatiale et commencent à respirer de l'oxygène pur. À 6h30, ils se dirigent vers le complexe de lancement. Les astronautes s'installent. L'équipe de fermeture scelle l'écoutille. La cabine est purgée, pressurisée. L'équipe de fermeture quitte ensuite le complexe du lancement environ une heure avant le départ. Le compte à rebours s'automatise à 3 minutes 20 secondes avant le lancement. Plus de 450 personnes se trouvent aux consoles dans la salle de tir. Le 16 juillet 1969, les foules ont fait le déplacement pour assister au lancement des premiers hommes à tenter de débarquer sur la Lune. On estime à 1 million le nombre de spectateurs qui se sont positionnés sur les autoroutes et les plages situées à proximité du site de lancement. Il y a environ 3500 représentants des médias qui sont présents, les deux tiers venant des États-Unis, mais le reste venant de 55 autres pays. Sont en particulier sur place des centaines d'équipes de télévision. Il est en effet prévu que le lancement soit retransmis dans 33 pays. Plus tard, on a estimé le nombre de téléspectateurs à 25 millions rien qu'aux États-Unis. Des millions d'autres personnes dans le monde écoutent l'émission à la radio. Le président Richard Nixon regarde le lancement depuis son bureau à la Maison-Blanche. Depuis le complexe de lancement à Cap Canaveral, le décollage intervient à l'heure prévue, 13h32. Lourd de plus de 3000 tonnes, le lanceur Saturn V s'élève lentement. 13 secondes plus tard, il commence à prendre son azimut de vol. 13 secondes plus tard, il commence à prendre son azimut de vol. L'arrêt des moteurs du premier étage intervient 2 minutes 42 après le décollage. Les moteurs du deuxième étage sont alors allumés. Enfin, après 9 minutes et 8 secondes, le troisième étage arrive à son tour en service. 12 minutes après son lancement, Apollo 11 et le troisième étage sont placés sur une orbite terrestre circulaire. Le vaisseau Apollo circule sur cette orbite de parking en attendant que son positionnement relatif par rapport à la Lune soit optimal. Durant cette phase de vol non propulsé, l'équipage vérifie les systèmes, s'assure que tout permette la poursuite de la mission. 2h30 plus tard, conformément au planning, et alors que le vaisseau Apollo a effectué une révolution et demie autour de la Terre, la manœuvre dite d'injection translunaire est effectuée. Le moteur de l'étage est allumé une deuxième fois pendant 347 secondes. La poussée augmente la vitesse et donne une impulsion suffisante pour que l'ensemble puisse franchir les 400 000 km qui le séparent de la Lune. La manœuvre donne une forme elliptique très allongée à l'orbite et l'apogée se situe désormais au-delà de la Lune. La direction de la poussée a été soigneusement calculée pour que le vaisseau passe devant la Lune en prenant en compte le fait qu'elle se sera déplacée de 250 000 km entre-temps. Environ une demi-heure plus tard, Michael Collins déclenche la séparation du module de service et du reste du train spatial. Lui, il pivote à 180 degrés pour venir s'amarrer au module lunaire, surnommé Eagle, qui est dans le carénage solaire. On s'en fout. Après avoir vérifié l'arrimage des deux vaisseaux, pressurisé le module lunaire, Environ une demi-heure plus tard, Michael Collins déclenche la séparation du module de service et du reste du train spatial, puis éloigne le module de quelques mètres. Il pivote à 180 degrés pour pouvoir s'arrimer au module lunaire que l'on appelle

0: Beagle. Après avoir vérifié l'arrimage des deux vaisseaux, les astronautes déclenchent par pyrotechnie les ressorts qui vont séparer le module lunaire du dernier étage de Saturne. Avec un effet de fronde produit par son passage près de la Lune, le troisième étage se place en orbite autour du Soleil, où il se trouve encore actuellement. Aldrin et Armstrong pénètrent alors dans le module lunaire, puis effectuent les dernières vérifications avant leur descente vers la Lune. 5 heures plus tard, Eagle se sépare du vaisseau Apollo. Collins, resté à bord de Columbia, inspecte par le hublot le module lunaire lorsqu'il pivote devant lui, pour s'assurer que l'engin spatial ne présente aucun dommage. Alors que la descente est entamée, Armstrong et Aldrin constatent que les points remarquables au niveau de la surface de la Lune, qui servent de point de repère, défilent sous eux avec 2 à 3 secondes d'avance par rapport à ce qui était prévu. La trajectoire du module lunaire ne suit pas exactement ce qui était programmé. Ils vont atterrir à plusieurs kilomètres à l'ouest de la cible. 5 minutes après le début de la défense, alors que Eagle se trouve 1800 mètres au-dessus de la surface de la Lune, l'ordinateur de bord se met à émettre des alarmes 1202. Ce type de message indique que l'ordinateur de bord ne parvient plus à effectuer toutes les tâches qui lui sont assignées, alors qu'il joue un rôle central en effectuant en temps réel tous les calculs permettant de définir la trajectoire, et que donc il pilote les différents moteurs. Le jeune Steve Bales, l'un des programmeurs de l'ordinateur de bord, présent dans le centre de contrôle de Houston, détermine que l'alarme peut être ignorée. Et après 30 longues secondes, Houston confirme à l'équipage que la mission peut se poursuivre. Accaparé par ces alarmes, Armstrong laisse passer le moment où, selon la procédure, il aurait dû effectuer la dernière manœuvre de correction de la trajectoire. Eagle dépasse donc de 7 km le site sélectionné pour l'atterrissage, et il s'approche d'une zone encombrée de rochers. Armstrong n'a pas le temps d'étudier la situation avec Houston, de reconfigurer l'ordinateur de bord. Il prend alors le contrôle manuel du module lunaire pour survoler à l'horizontale le terrain, à la recherche d'un site adapté à l'atterrissage. À Houston, on est inquiet par la durée anormalement longue de l'atterrissage, et l'abandon de la mission est à nouveau envisagé. À la recherche d'une zone non accidentée, Armstrong fait avancer le module lunaire en rasant le sol dans la direction de sa fenêtre, afin d'avoir le nuage de poussière derrière lui et de garder la visibilité. Pendant qu'Aldrin lui indique l'altitude, la vitesse horizontale et les secondes de carburant restants. Eagle finira par atterrir à 20h17 le dimanche 20 juillet 1969, à 7 km du lieu prévu, à l'origine. Il lui restait 98 kg de carburant. Armstrong signale qu'Aldrin a complété la liste de contrôle post-atterrissage avant de répondre au Capcom avec les mots « Houston, base de la tranquillité ici, Eagle a atterri ». Le changement d'indicatif d'Armstrong de Eagle à Tranquility Base souligne aux auditeurs que l'atterrissage est complet et réussi. Duke, le Capcom, bégaye légèrement en répondant pour exprimer leur soulagement au contrôle de la mission. Roger, Twin Tranquility, nous comprenons que vous avez bien atterri. Vous avez ici un groupe de gars sur le point de devenir tout bleu. Nous respirons à nouveau. Merci beaucoup. Malgré le soulagement et l'euphorie de l'événement, Armstrong et Aldrin ne peuvent que brièvement observer la surface lunaire. Dans l'éventualité d'un problème grave, ils doivent en effet se préparer à un décollage immédiat et programmer l'ordinateur de bord pour le rendez-vous en orbite avec Collins, opération qui prend à peu près 2 heures. Le calendrier de la mission prévoit normalement une période de sommeil de 5 heures après l'atterrissage, mais ils choisissent de commencer les préparatifs de la sortie extravéhiculaire, pensant qu'ils ne pourront pas dormir. La mission Apollo ayant pour principal but la communication, le module lunaire est équipé d'une caméra. Apollo 11 utilise une télévision à balayage lent. C'est incompatible avec la télédiffusion. Elle est donc affichée sur un moniteur spécial et une caméra filme ce moniteur, ce qui réduit considérablement la qualité de l'image. Malgré quelques difficultés techniques et météorologiques, les images fantomatiques en noir et blanc de la première sortie extravéhiculaire lunaire sont reçues et diffusées à au moins 600 millions de personnes sur la Terre. Des copies de cette vidéo format de division sont: Neil Armstrong effectue le premier pas sur la Lune le 21 juillet 69 à 2h56, devant plusieurs centaines de millions de téléspectateurs écoutant les premières impressions de l'astronaute. Celui-ci, en posant le pied sur le sol lunaire, lance son message célèbre.
1: That's one small step for man, one giant leap for mankind.
0: Les deux astronautes vont récolter des échantillons de sol lunaire, ils installent des instruments scientifiques, prennent des photos, plantent le drapeau américain et papotent avec le président Nixon. Ils prépareront ensuite leur décollage pour retrouver d'abord Columbia et Collins, restés en orbite lunaire, puis retourner sur Terre. Le trajet retour de la Lune vers la Terre ne durera que 2 jours contre 3 jours à l'aller. Le porte-avions USS Hornet a été sélectionné pour récupérer les astronautes après leur amerrissage. Les trois astronautes devront ensuite rester 21 jours en quarantaine afin d'éliminer tout risque de maladie extraterrestre. Depuis lors, aucun humain n'est retourné sur la Lune.
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0: Bonjour à tous et bienvenue dans mon émission Ma sorcière bien lunée sur Radio de la Save. Nous nous retrouvons pour notre traditionnel tirage des énergies de la semaine. Tu n'as qu'à te concentrer sur le tas 1, 2 ou 3 pour recevoir ton message qui t'attend. Moi, c'est Lucille, je suis à l'île Jourdain, je crée des espaces, des expériences sensorielles pâtissières avec mon mari Benjamin que tu peux retrouver sur le marché de Lévignac le vendredi et de l'île Jourdain le samedi dans le coin et un petit peu plus loin à Pibrac le mercredi. Il en faut pour tout le monde et nous créons des espaces qui permettent de célébrer, d'honorer le vivant, les passages de vie, les petites morts, les renaissances. Le dernier a eu lieu le 1er mai pour Beltane et le prochain aura lieu le 29 mai pour honorer la maternité, la mère que tu es déjà, la tienne, celle en devenir que tu aspires à devenir. Voilà, tu l'auras compris, c'est l'idée. Et le 26 juin, nous aurons une autre expérience sensorielle, pâtissière et d'extatique danse sur une péniche à Toulouse. Tu peux retrouver tout ça sur mon site web lucille-leroy.fr. On y va pour le tirage. Pick a card, let it go, let the mystery capture your mind. Alors, pour toi qui as fait le choix du tas numéro 1, on a la carte du voyage, de l'examen et du temps. Il y a une idée pour toi cette semaine de te laisser porter par le temps, par ce que te propose la vie. Et pour toi, ça, c'est un vrai examen de passage. C'est-à-dire que tu as l'habitude de contrôler le timing, de contrôler le résultat, d'être plutôt dans une notion de performance. Eh bien là, tu es vraiment invité cette semaine à te laisser porter par ce que la vie te propose et par le timing. Donc certainement que tu vas avoir affaire à des petits couacs qui vont te ramener à toi, te faire lâcher le contrôle. Ça va pas forcément être très confortable, mais salvateur pour la suite parce que c'est vraiment une réelle invitation pour que tu sois vraiment connecté à toi. C'est parti pour ceux qui ont fait le choix numéro 2. Alors là, on avait pas mal de cartes. On a la maison, l'amitié, la clairvoyance, la jalousie et la carte de la femme. Donc, on a une énergie plutôt yin cette semaine, une invitation à être connecté à son intuition, à ses ressentis. On a la carte de l'amitié et de la jalousie. Donc, il y a quelque chose là, ici, et la clairvoyance. Il y a vraiment quelque chose ici qui te met en alerte. T'es un peu comme méfiant ou méfiante de l'entourage. Il y a une part de toi qui est connectée à cette intuition qui est aux aguets là cette semaine. Tu vois, il y a vraiment une notion. Alors regarde bien si c'est réellement ton cœur, ton intuition qui parle ou si c'est plutôt les peurs, l'ego. Tu vois, il y a vraiment ce tri à faire cette semaine pour que ce soit plus clair dans ta tête. Il y a vraiment cette notion là qui te porte et qui t'appelle. Et pour celles et ceux qui ont fait le choix numéro 3, on a la carte de l'enfermement, de la tranquillité et de la naissance. Alors pour toi, le message, il est un peu plus clair. Cette semaine, tu es appelé à la tranquillité, à préserver ton espace pour toi, parce que tu es en pleine renaissance, en pleine éclosion. Ça tombe bien, c'est le printemps, c'est la période. Mais tu es appelé, voilà, à vraiment revenir à toi, à presque dans ta grotte, un peu comme la saison hivernale, pour pouvoir accueillir cette éclosion. Merci à tous et à toutes, je vous souhaite une excellente semaine sur les ondes de Radio de la Save et je vous dis à la semaine prochaine.
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2: Merci de rester avec nous à l'écoute de RFI. Les midi à Paris, 10h en temps universel. Le journal avec vous, Karine Bellicha. Karine, bonjour.
3: Bonjour Caroline, bonjour à tous. À la une, le cessez-le-feu entre Washington et Téhéran est sous respirateur artificiel. Aucune avancée sur un plan de sortie du conflit. Et Donald Trump a les yeux rivés sur Pékin. Il s'envole demain pour rencontrer son homologue Xi Jinping. Avant de partir, il a pris le temps de sanctionner plusieurs entités chinoises qui seraient impliquées dans le transport illicite de pétrole iranien. Le travail des autorités sanitaire n'est pas terminée, prévient le patron de l'OMS après l'évacuation réussie de plus d'une centaine de passagers et membres d'équipage du MV Ondus. Il faut, dit l'OMS, respecter désormais un confinement de ces personnes pour éviter la propagation de l'antivirus. Et puis le sable est trop exploité dans le monde et ce n'est pas une ressource inépuisable, s'alarme l'ONU, qui souligne aussi son rôle de protection contre le réchauffement climatique. Explication à la fin de ce journal. Le cessez-le-feu est bien mal en point entre les États-Unis et l'Iran. Il est sous assistance respiratoire massive, selon les mots de Donald Trump, qui estime que la réponse de Téhéran à son plan pour sortir de la guerre n'est pas du tout à la hauteur. Le président américain s'impatiente aussi face au blocage du détroit d'Ormuz. Il envisage de relancer l'opération d'escorte des bateaux pour tenter de briser le blocus iranien. Avant de s'envoler pour Pékin demain, rare rencontre prévue avec son homologue Xi Jinping. Mais comme à son habitude, il ne veut pas se déplacer sans montrer les muscles, la Maison-Blanche a pris soin de sanctionner plusieurs entités chinoises impliquées, selon les États-Unis, dans le transport illicite de pétrole iranien vers les côtes chinoises. Vincent Souriau.
4: 3 individus et 9 entreprises épinglées par la Maison-Blanche. Parmi elles, le département du Trésor, qui met en œuvre ces sanctions, désigne plusieurs entités qui facilitent la vente et le transfert du pétrole iranien à la Chine. L'administration américaine pénalise en particulier 2 firmes basées à Hong Kong, Blue Ocean et Sanmu, citées comme des sociétés écrans impliquées, selon l'administration américaine, dans le transport de multiples cargaisons d'hydrocarbures liées aux gardiens de la Révolution, cargaisons valant chacune des dizaines de millions de dollars. Les États-Unis ajoutent qu'ils se tiennent prêts à agir contre quiconque soutiendra le commerce illicite de l'Iran et que Washington imposera, si nécessaire, des sanctions indirectes à des institutions financières. Le ministère de l'économie menace notamment les banques chinoises associées aux raffineries de la province du Shandong qui, d'après le gouvernement américain, réceptionnent et traitent de très larges quantités de pétrole brut iranien. Vincent Souriau, Washington RFI.
3: Sur l'autre front, le cessez-le-feu au Liban est décidément bien théorique. 6 personnes sont décédées dans un bombardement aérien israélien dans le sud, près de Tyr. L'État hébreu continue ses pilonnages quotidiens et le Hezbollah pro-iranien poursuit aussi ses attaques contre des cibles israéliennes. En Israël, où un rapport publié aujourd'hui souligne le recours systématique du Hamas et d'autres groupes palestiniens aux violences sexuelles lors des attaques du 7 octobre 2023 et pendant la captivité des otages à Gaza. La commission d'enquête relève que le mouvement islamiste et ses alliés ont utilisé des tactiques de violence sexuelle et de torture infligées de manière à intensifier la terreur et l'humiliation. En 2024, l'ONU avait déjà fait état d'informations claires et convaincantes concernant l'utilisation des violences sexuelles systémiques le 7 octobre et en captivité contre certaines femmes et enfants israéliens. Le rapatriement de tous les passagers du bateau MV Ondus ne signifie pas que l'alerte à l'antivirus est levée. Notre travail n'est pas terminé, avertit le patron de l'OMS. Le navire fait désormais route vers les Pays-Bas. Après l'évacuation sous haute protection dans l'archipel espagnol des Canaries, de 125 personnes de 23 pays différents, tous sont ou seront mis en quarantaine selon les protocoles mis en place par chaque pays pour éviter la propagation du virus, sauf aux États-Unis où les autorités n'ont pas prévu de confinement des passagers. En France, les autorités multiplient les réunions de crise. 42 jours d'isolement ont été décidés en prenant soin de ne pas créer de panique. La comparaison avec l'épidémie du Covid-19 n'est toujours pas de mise à ce stade. Écoutez les explications du professeur Olivier Bouchot, chef du service des maladies infectieuses et tropicales de l'hôpital Avicenne de Bobigny.
5: S'il y a une transmission interhumaine, dans les limites de ce qu'on connaît, parce que c'est un virus qu'on connaît pas tant que ça, c'est une maladie rare, hein, la maladie hantavirus, hein, il y a une centaine de milliers de cas par an dans le monde, ce qui représente très très peu de choses. Et cette transmission interhumaine, elle est très peu connue, puisque jusqu'à présent, elle n'était pas du tout considérée comme un mode de transmission habituel, et ça reste probablement vrai. Parler de mettre des masques maintenant me paraît complètement hors de proportion avec la réalité de ce qui se passe. Que s'il y a une transmission interhumaine, a priori, ça nécessite des contacts très rapprochés. Donc dans l'état actuel des choses, à part peut-être des personnes qui vivraient dans l'entourage d'une des personnes contacts, mais ça représente un nombre infiniment petit en France, mais pour le français de tous les jours, il n'y a aucune raison pour se protéger de l'hantavirus, il n'y a aucune raison de mettre des masques.
3: Le professeur Olivier Bouchot, interrogé par Laurence Théo, la France qui demande une coordination plus étroite des protocoles sanitaires au sein de l'Union européenne. En Bolivie, les grèves et blocages de routes pour demander des solutions à la crise économique ne faiblissent pas. Au contraire, de nouveaux secteurs se joignent à la mobilisation et la capitale administrative, La Paz, est complètement coupée du reste du pays. Résultat, certains produits comme le poulet commencent à manquer et les prix montent. Correspondance de Nils Sabin à La Paz.
6: Au marché Rodriguez de La Paz, les étals de viande font peine à voir. Elles sont souvent à moitié vides et certains commerçants n'ont plus rien à vendre. Après une semaine de blocage de route, le manque d'approvisionnement se fait sentir. Pour Sylvia, une cliente, la viande est quasiment inabordable.
7: Avant, je m'achetais un beau poulet pour 4 euros. Mais là, ils les vendent à 10 euros. Et là, en face, à presque 12 euros. Ce n'est plus possible.
6: Quant aux vendeuses, comme Marta, elles expliquent que ce sont les fournisseurs qui ont fait monter les prix.
8: La mairie devrait d'abord aller contrôler les grossistes si elle veut que nous, nous vendions à des prix corrects.
6: La passe dépend de la région de Santa Cruz à l'est pour être approvisionné en viande ou encore en huile. Le gouvernement a donc lancé dimanche un pont aérien pour faire arriver de la viande à la capitale. Gustavo Serrano, vice-ministre du commerce interne.
9: Aujourd'hui, on vient de réceptionner 10 000 kilos de poulet et 10 000 kilos de bœuf ne devraient pas tarder à arriver. On va continuer comme ça chaque jour en approvisionnant les villes qui sont affectées par les blocages.
6: Les blocages de route devraient encore durer au moins une semaine, car une marche de secteur opposée au gouvernement compte arriver à La Paz lundi prochain. Nils Sabin, La Paz, RFI.
3: Aujourd'hui, le programme des Nations Unies pour l'environnement publie son troisième rapport intitulé « Le sable, le développement durable, une ressource essentielle pour la nature et le développement ». Ce rapport, rédigé par 27 experts du monde entier, explique notre dépendance au sable, notamment pour nos infrastructures, une exploitation qui n'est pas sans conséquences. Juliette Pietraszewski.
10: D'ici 2060, la demande en sable pour les constructions devrait augmenter de 45%. Une exploitation trop importante, explique Pascal Peduzzi, le directeur du programme des Nations Unies pour l'environnement.
11: Il est prélevé beaucoup, beaucoup plus rapidement que le sable met à se reconstituer. Nous en extrayons 50 milliards de tonnes par année, l'équivalent d'un mur qui ferait 27 mètres de haut, 27 mètres de large et qui ferait le tour de l'équateur chaque année.
10: Le sable a pourtant un rôle protecteur multiple contre, par exemple, l'élévation du niveau de la mer, mais pas seulement.
11: Le sable, c'est la première ligne de défense contre les impacts liés au changement climatique, que ce soit l'intensification des vagues de tempête ou l'infiltration d'eau salée dans les aquifères. Et il y a aussi un rôle de protection dans le sens qu'il régule la manière dont les rivières s'écoulent.
10: Le sable fait ainsi partie intégrante de notre écosystème, explique Pascal Peduzzi.
11: Par exemple, les pêcheurs, si vous enlevez du sable, dans les sables, vous avez tous les micro-organismes qui nourrissent les petits poissons, qui nourrissent les plus gros, etc. Donc si vous stérilisez les fonds marins, vous allez avoir un problème sur les pêcheries. Donc il y a tout ce, effectivement, cette dépendance de soutien du sable à nos activités ou à notre sécurité.
10: Les Nations Unies estiment par ailleurs qu'environ la moitié des entreprises de dragage, l'opération qui extrait le sable au fond de l'eau, agissent dans des aires marines protégées.
3: Et puis c'est le coup d'envoi du Festival de Cannes ce soir. 10 jours de compétition qui verront 22 films se disputer la Palme d'Or pour succéder à un simple accident de l'Iranien Jafar Panahi. Tout de suite, 8 milliards de voisins avec vous, Emmanuel Bastide. Bonjour.
12: Bonjour Karine Bellicha, prochain journal dans 50 minutes chez 8 milliards. On parle du pouvoir d'achat en Afrique.
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1: 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Bonjour à toutes et à tous, très heureux de vous retrouver pour notre 50e chronique hebdomadaire sportive que vous pourrez retrouver tous les mardis sur Radio de la Save. Que du sport. Football, une 33e journée de Ligue 1 qui a commencé avec la confirmation de la qualification directe du RC Lens en Champions League pour la prochaine édition suite à sa victoire 1-0 face au FC Nantes qui sera bel et bien en Ligue 2 la saison prochaine. La suite de la journée s'est dessinée lors du multiplex qui nous a offert une nouvelle belle soirée. Le Stade Rennais s'impose 2-1 face au Paris FC et reste 5e de Ligue 1 avant une finale face à l'Olympique de Marseille le week-end prochain au Vélodrome. Les Marseillais, eux, se sont imposés 1-0 face au Havre grâce à un but de Mason Greenwood, sa 17e réalisation en 33 matchs. Auxerre s'impose face à un concurrent direct, donc l'OGC Nice, une défaite côté niçois qui place les Aiglons en position de barragiste à une journée de la fin de cette saison cauchemardesque des Azuriens. Monaco perd face à Lille et voit l'Europe entière s'échapper, défaite 1-0 des Monégasques chez eux. Lorient cartonne face à Metz, condamné à la Ligue 2, victoire 4-0 des Lorientais qui s'offrent le festival offensif de cette journée. Toulouse fait mal à Lyon en s'imposant 2-1 au Stadium. Les Lyonnais sont 4e et l'OGC Lillois a la possibilité de finir 3e de Ligue 1. Paris est un champion de France à quelques journées, quelques points de la fin de saison. Au terme de sa victoire 1-0 face à Brest, le 14e titre pour la capitale est en bonne voix. Enfin, Strasbourg et Angers se neutralisent au terme d'un match marqué par le départ de Pierrick Capel après 11 saisons passées au club. Score final du match, 1-1. En football féminin, les Lyonnaises ont une nouvelle fois écœuré les Parisiennes après une victoire 4-1 en finale de Coupe de France. Une 11e victoire et un 11e succès national pour celles qui affronteront le FC Barcelone en finale de Champions League le 23 mai prochain. Top 14, 23e acte de la saison sur 26 avec une victoire de Pau 27-15 face à Castres. Montpellier a étrié les futurs joueurs de Pro D2 de Montauban 59-7. Lyon et l'Aviron bayonnais n'ont créé aucune surprise face au Stade français et l'UBB. Clermont continue sur sa belle lancée de 3 matchs consécutifs sur un succès face à Perpignan 45-14. Côté Stade Toulousain, on renoue avec le succès face à Toulon après une défaite frustrante il y a 2 semaines face aux hommes de Christophe Furios. Une victoire 51-27 qui permet aux hommes du Gomola de se mettre dans un fauteuil fort confortable de leader. Enfin, La Rochelle s'est imposée face au Racing 92 26-24 qui est désormais 8e de Top 14. MotoGP avec le Grand Prix tant attendu du Mans remporté par Jorge Martin, suivi par Marco Bezzecchi et Ai Ogura qui s'offre son premier podium, le japonais, et qui vient surtout compléter un triplé d'Aprilia. Côté français, Fabio Quartararo s'offre une 6e place et Juan Zarco, quant à lui, aura été moins en réussite avec une 11e place. Comme d'habitude, petite dédicace à Christophe Glaze qui est toujours détenu en Algérie depuis le 23 mai 2024, à qui nous dédions et nous dédierons toutes les chroniques sportives de Que du Sport sur Radio de la Save. Chers auditrices et auditeurs, on se quitte sur ça, c'était Que du Sport sur Radio de la Save. On se retrouve mardi prochain et moi je vous dis merci de m'avoir suivi et de nous avoir suivis. Ciao.
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1: La Maison des habitants de la vallée de la Save de Lévignac propose des activités tout au long de ce mois de mai. Au programme pour les adultes, randonnée pédestre, marche douce, conversation en anglais, conversation en français, atelier couture et mercredi après-midi de 14h à 17h, un moment de partage autour d'un café pour discuter et pour jouer. Les activités sont en accès libre ou bien sur inscription. La Maison des habitants de la vallée de la Save, c'est également des permanences individuelles pour l'accès aux droits et au numérique. Une aide dans les démarches administratives et au retour à l'emploi. Retrouvez toutes les informations, la programmation et les conditions d'adhésion au 05 62 13 80 20 ou bien sur le site internet www.grandouesttoulousain.fr. L'association pour la promotion et l'art de la culture artisanale du Burgo organise un marché artisanal le dimanche 17 mai de 9h à 18h à la salle des fêtes du Burgo. Vente de sandwichs, gâteaux et crêpes sur place, également buvette. Tirage de la tombola à 16h. Pour toute réservation, c'est au 06 85 87 79 71. Marché artisanal au Burgo le 17 mai de 9h à 18h. Le club de l'amitié de la Salvetat Saint-Gilles vous attend pour le thé dansant avec Serge Vergne le dimanche 17 mai à la salle Boris Vian de 14h30 à 19h. Ouverture des portes à partir de 13h30. Le prix d'entrée est fixé à 10€, consommation non comprise, buvette et restauration sur place. Dans le cadre de l'événement national Mai à vélo, le Grand Ouest Toulousain Agglomération propose tout au long du mois de mai une série d'animations gratuites et ouvertes à toutes et tous. C'est organisé par la Maison des Mobilités, à l'Espace Monestier et la Maison des Habitants de Plaisance-du-Touche. Des ateliers et des astuces autour du vélo. Retrouvez tout le programme sur le site internet www.grandouesttoulousain.fr.
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2: Dans son spectacle Bouche décousue, en partie inspiré par la rencontre avec Maateb Ghorbani, poétesse iranienne réfugiée en France, Céline Mistral rend un vibrant hommage à toutes celles qui façonnent leur liberté et leur destin. De l'Iran à l'Occitanie, le spectacle Bouche décousue tisse des liens entre poésie et broderie. Céline Mistral, artiste comédienne, chanteuse et musicienne.
3: Ça a commencé par les troubadours, précisément les troubaïrites. Les femmes troubadours. Quand j'ai découvert il y a 20 ans qu'elles avaient écrit et qu'elles pouvaient avoir cette place dans la société à une période du Moyen-Âge en Occitanie et uniquement en Occitanie, et ça m'a lancé pour mettre en musique et en lumière la poésie féminine. Et puis après, avec le temps, je suis arrivée jusqu'en Iran, en passant par l'Aveyron, parce que j'ai découvert qu'en Aveyron, il y avait une poétesse, Julienne Séguret, dite Kaleliou, qui a écrit un hommage en occitan à Oumar Khayyam, un grand poète du XIe siècle persan. Et suite au soulèvement Femmes, Vie, Liberté, qui a eu lieu en 2022, après la mort de Mahsa Jinnah Amini, j'ai découvert la poésie persane au féminin. Et puis j'ai rencontré Maateb Ghorbani, une poétesse iranienne qui a mon âge et qui a vécu pas mal de péripéties dans son pays et qui est arrivée jusqu'en France pour continuer à écrire sa poésie. Et avec elle, j'ai découvert tout le monde des poétesses iraniennes et j'ai eu envie de les colporter jusqu'ici pour les faire connaître et pour leur donner une voix. Et j'ai créé un lien entre mon histoire personnelle, en fait, mon histoire familiale et la place des femmes, et puis ce que vivent ces femmes là-bas, en Iran, et partout dans le monde d'ailleurs. On a l'impression que les choses sont acquises, mais on se rend compte que selon les contextes politiques, les choses peuvent changer très très vite. Et c'est ça que j'ai eu envie de mettre en avant. En plus de ça, vis-à-vis de la recherche et du travail que fait ma grand-mère à Marseille, en Provence, autour du bouti, qui est une tradition de couture ancestrale marseillaise qui se perd et qui est un art magnifique. J'ai eu envie de créer un lien entre la broderie et la poésie, qui sont des arts souvent féminins, en tout cas pour le travail d'aiguille, les travaux d'aiguille, et qui, la broderie a représenté l'entrée en écriture à certaines femmes qui ont commencé à écrire en brodant. Et donc voilà, j'ai fait ce lien, et comme tout texte est un tissu, une trame de mots, voilà comment s'est créé ce lien entre poésie et broderie de l'Iran à l'Occitanie au féminin.
2: Ce numéro de 180 secondes a été réalisé par CFM Radio Villefranche pour l'Assemblée régionale des radios associatives dans le cadre d'un partenariat avec la région Occitanie-Pyrénées-Méditerranée.
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4: Bonjour et bienvenue dans notre émission sur Radio de la Save 102.8. Une émission qui a pour but de mettre en lumière des femmes inspirantes. Aujourd'hui, nous sommes avec Titouan qui va nous parler de Nicole Reine Le Pot, une femme scientifique du XVIIIe siècle. Bonjour Titouan.
5: Bonjour, merci de m'accueillir.
4: Tout le plaisir est pour moi. Aujourd'hui, vous allez nous parler d'une femme scientifique française.
5: Oui, effectivement, je vais vous parler de Nicole Reine Le Pot qui était une mathématicienne et astronome française du XVIIIe siècle. À une époque où les femmes avaient très peu de place dans les sciences, elle s'est pourtant fait reconnaître pour ses travaux en astronomie.
4: Quel a été son parcours ?
5: Elle est née à Paris en 1723 dans une famille modeste. Étant une femme, elle n'a pas suivi de formation officielle car cela n'était pas courant pour les étudiantes à l'époque, mais elle a appris les mathématiques en autodidacte. Par la suite, elle a épousé un horloger du roi, ce qui l'a rapprochée du milieu scientifique, et elle a ainsi pu collaborer avec des scientifiques importants comme Alexis Clairaut et Joseph Jérôme Lefrançois de Lalande.
4: Pas évident d'être une femme dans ce monde scientifique dominé par les hommes, et encore plus à cette époque. Quel problème Nicole Reine Le Pot a-t-elle rencontré en tant que femme ?
5: Nicole Reine Le Pot a dû faire face à plusieurs obstacles. Les femmes n'étaient pas admises dans les académies scientifiques, son travail était souvent attribué ou minimisé au profit de ses collègues masculins, ou encore le fait qu'elle ne pouvait pas publier librement sous son propre nom au début.
4: Quelle est sa plus grande contribution ou réussite ?
5: Sa contribution la plus célèbre est le calcul du retour de la comète de Halley avec Clairaut et Lalande. Elle a réalisé des calculs extrêmement complexes pour prédire la date de retour de cette comète en tenant compte des perturbations gravitationnelles de planètes telles que Jupiter et Saturne.
4: Expliquez-nous ce qu'est la comète de Halley et à quel moment elle est passée.
5: La comète d'Halley est une très célèbre mais aussi très rare comète qui est visible depuis la Terre environ tous les 76 ans. Elle doit son nom à Edmond Halley qui a compris qu'elle revenait périodiquement. Elle a été observée une première fois par Monsieur Halley en 1682, puis en 1759, là où était prédit le retour par Nicole Reine Le Pot. Par la suite, elle est apparue en 1910 et pour la dernière fois en 1986. Pour information, le prochain passage est prévu en 2061.
4: En quoi Nicole Reine Le Pot peut inspirer les jeunes encore aujourd'hui ?
5: Elle fait figure d'exemple encore aujourd'hui car elle a réussi à être reconnue par le monde de la science alors que les femmes étaient exclues de nombreux milieux scientifiques. Elle a démontré qu'on peut apprendre par soi-même et atteindre un haut niveau, même sans suivre un parcours classique. Son travail sur la comète de Halley prouve que même des personnes entre guillemets dans l'ombre peuvent jouer un rôle crucial dans les grandes découvertes. Aujourd'hui, elle est souvent citée comme une pionnière qui a ouvert la voie à plus de diversité dans les domaines scientifiques.
4: Merci d'avoir répondu à toutes nos questions.
5: Merci de m'avoir reçu.
4: Et pour vous, personne nous écoutant dans votre voiture ou derrière un poste radio, vous pouvez retrouver ce podcast sur radiodelasave.com. Merci de nous avoir écoutés et bonne journée.
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bienvenue dans la Minute Peps de Cindy. Chers auditeurs, je dispose d'une minute pour illuminer votre journée. Défi relevé, c'est parti. S'il vous arrive de vous sentir spectateur de votre vie, rassurez-vous, il est possible d'y remédier. La vie, je le crois, doit être perçue comme une grande aventure et pour en tirer le meilleur, il nous revient de l'entreprendre activement. Aussi, voici pour vous un exercice imparable pour prendre les rênes de votre existence. Chaque matin, avant de commencer la journée, prenez un instant pour visualiser les objectifs et les actions que vous souhaitez initier pour les atteindre. Qu'il s'agisse de petits gestes ou de grandes décisions, notez-les et engagez-vous à les réaliser. Il s'agit d'un petit contrat moral infaillible pour éviter toute procrastination. Vous retirerez de cet exercice un double bienfait. Vous vous habituerez à planifier et vous apprendrez aussi et surtout à créer des opportunités de croissance et de satisfaction dans votre quotidien. Cela relève sans conteste d'une excellente habitude. Vous voilà, je l'espère, motivé pour introduire au cœur de vos journées de petits rituels capables de faire vos yeux briller. Belle journée à vous, pleine de peps et d'entrain.

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1: Bonjour. Aujourd'hui, je vous présente un livre que j'ai adoré, évidemment, hein, c'est pour ça que je vous présente, mais un livre de Nicole Dron. Comment as-tu aimé ? Qu'as-tu fait pour les autres ? Ma vie suite à une EMI. Une EMI, c'est, pour ceux qui ne savent pas, quand même une expérience de mort imminente. C'est quand on part et on revient. Il y a eu déjà moult témoignages qui sont écrits sur ce sujet. Nicole Dron, c'est une personne, une dame maintenant, qui a un certain âge et qui, depuis très très longtemps, témoigne de ça, de son expérience, parce que suite à une maladie, elle a été opérée et sur la table d'opération, elle a vécu cette expérience. Donc c'était il y a très très longtemps, c'était dans les années 1968 ou 65, donc c'était vraiment quand on ne parlait pas du tout de ça, et on lui a demandé de ne pas témoigner tout de suite. Donc ce livre, évidemment par la suite elle a témoigné, mais ce livre, comment as-tu aimé, qu'as-tu fait pour les autres, et la question qu'on lui a posée quand elle a été de l'autre côté. Et moi je trouve ça magnifique comme question, parce que ça remet en cause bien des choses dans notre vie. Et puis si vous avez l'élan de lire le livre, vous allez voir, c'est merveilleux. Ce livre est composé de questions-réponses. En fait, c'est quand elle témoigne, il y a beaucoup de gens qui lui posent des questions et qui lui écrivent aussi. Donc à travers toutes ces questions, elle a choisi de condenser tout ça et d'en faire un livre, parce qu'au lieu de répondre à une seule personne, elle pourra ainsi répondre à beaucoup plus de personnes sur différents sujets. Et c'est toujours des sujets qui sont magnifiques sur l'amour, sur la mort, sur la résilience, mais vraiment des sujets sur la conscience. On apprend vraiment beaucoup, beaucoup de choses. Et moi, avec cette phrase, comment as-tu aimé ? Et qu'as-tu fait pour les autres ? Ça remet vraiment, ça recale, je trouve que ça remet le curseur là où il faut, dans cette société où on est toujours en train de courir et sur nos portables sans faire attention aux uns aux autres. Et voilà, donc moi, c'est poignant, c'est bouleversant, c'est aussi assez drôle, parce qu'évidemment, il y a des répliques, il y a des façons, elle a une façon aussi très imagée de répondre à certaines questions. Donc, on va parler de karma, on va parler de l'humanité, est-ce que c'est programmé ou pas, on va parler de beaucoup, beaucoup de sujets que je ne peux pas tout vous énoncer. C'est pour ça que je vous invite vivement à découvrir ce livre, à découvrir le personnage qui est magnifique. Donc, comment as-tu aimé ? Qu'as-tu fait pour les autres ? De Nicole Dron.

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1: La Maison des habitants de la vallée de la Save de Lévignac propose des activités tout au long de ce mois de mai. Au programme pour les adultes, randonnées pédestres, marches douces, conversations en anglais, conversations en français, ateliers couture et mercredi après-midi de 14h à 17h, un moment de partage autour d'un café pour discuter et pour jouer. Les activités sont en accès libre ou bien sur inscription. La Maison des habitants de la vallée de la Save, c'est également des permanences individuelles pour l'accès aux droits et au numérique. Une aide dans les démarches administratives et au retour à l'emploi. Retrouvez toutes les informations, la programmation et les conditions d'adhésion au 05 62 13 80 20 ou bien sur le site internet www.grandouesttoulousain.fr. L'Association pour la promotion et l'art de la culture artisanale du Burgo organise un marché artisanal le dimanche 17 mai de 9h à 18h à la salle des fêtes du Burgo. Vente de sandwichs, gâteaux et crêpes sur place, également buvette. Tirage de la tombola à 16h. Pour toute réservation, c'est au 06 85 87 79 71. Marché artisanal au Burgo le 17 mai de 9h à 18h. Le club de l'amitié de la Salvetta Saint-Gilles vous attend pour le thé dansant avec Serge Vergne le dimanche 17 mai à la salle Boris Vian de 14h30 à 19h. Ouverture des portes à partir de 13h30. Le prix d'entrée est fixé à 10€, consommation non comprise, buvette et restauration sur place. Dans le cadre de l'événement national Mai à vélo, le Grand Ouest Toulousain Agglomération propose tout au long du mois de mai une série d'animations gratuites et ouvertes à toutes et tous. C'est organisé par la Maison des Mobilités, à l'Espace Monestier et la Maison des Habitants de Plaisance-du-Touche. Des ateliers et des astuces autour du vélo. Retrouvez tout le programme sur le site internet www.grandouesttoulousain.fr.
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1: Bonjour, bonjour, soyez les bienvenus dans votre émission qui parle musique sur Radio de la Save. Moi c'est Tessa, et que vous soyez en voiture ou bien tranquillement à la maison, je suis ravie de vous accompagner pendant une heure en chanson. Au programme, vos rubriques préférées, éphémérides, reprises, coups de cœur ou encore histoires de chansons. Une chose est sûre, la musique est bonne sur Radio de la Save. Et on commence comme toujours avec notre nouveauté, ça s'appelle Sale Gosse et c'est signé Low Way dans votre émission Le Studio.

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1: Allez, dans votre émission qui vous dit tout sur la musique d'hier et d'aujourd'hui, direction notre éphéméride musicale du jour. Et on commence par la chanson qui était en tête des ventes le 12 mai 1977.

Et oui, les Eagles, Hotel California, il y a 49 ans tout pile aujourd'hui, c'était le single le plus vendu au monde. Hotel California, un classique qu'on apprécie toujours autant presque 50 ans plus tard. Il est en préparation sur Radio de la Save. Ça arrive juste après un titre que j'adore, il est signé par Snow Patrol. Ce morceau s'appelle Eyes Open et il a donné son nom à l'album qui est sorti le 1er mai 2006. Un album qui, 11 jours plus tard, le 12 mai 2006, s'est retrouvé au sommet des ventes. C'était il y a 20 ans tout pile aujourd'hui. Voici Snow Patrol dans votre émission Le Studio Eyes Open.

0: Un classique des Eagles sur Radio de la Save, c'était Hotel California, que je vous propose maintenant de redécouvrir dans notre reprise du jour.
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0: Celui qui s'attaque à ce monument, Hotel California, c'est Michael Rosenberg, alias Passenger. C'est une figure de la musique folk depuis des années. Et en 2017, il a sorti un super album de reprise qui s'appelle Sunday Night Session. Un album dans lequel il reprend les Stones, Tracy Chapman, David Bowie, R.E.M. ou encore les Eagles. Franchement, c'est l'un des meilleurs disques de reprise que j'ai entendu de ma vie. Donc si ça vous intéresse, foncez l'écouter les yeux fermés. C'est un album que je trouve super apaisant. J'adore l'écouter le soir et je trouve ça reprise d'Hotel California, très très très réussie. C'est doux, c'est folk, ça sent l'Irlande, l'Écosse, et franchement ça fait trop du bien. Donc voilà, j'espère que ça va vous plaire. Voici notre reprise du jour sur Radio de la Save, Passenger avec Hotel California.

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1: Aujourd'hui, dans mon coup de cœur, je vous propose de vous plonger corps et âme dans un super morceau du groupe français M83. M83, c'est avant tout un mélange des styles entre pop, rock et électro. Dans leur répertoire, on retrouve des morceaux dansants, mais aussi des morceaux très prenants et touchants. C'est le cas de mon coup de cœur aujourd'hui qui s'appelle Solitude. C'est un titre sorti en 2016 sur l'album Junk. Et c'est un morceau comme je les aime, qui monte crescendo au fil des minutes. C'est hyper bien composé. Les synthés se mélangent à merveille aux cordes et au piano, et le tout pour nous offrir un résultat qui est très cinématographique. C'est à la fois intense et planant, on a aussi une voix qui est saisissante. Franchement, je trouve que c'est une chanson qui prend aux tripes et qui raconte une histoire, surtout uniquement grâce à sa composition, et ça je trouve que c'est trop fort. Voilà, j'espère que vous allez passer un super moment avec mon coup de cœur du jour sur Radio de la Save. C'est donc M83 avec Solitude.

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1: Derrière le son, il y a toujours une histoire. Et le son qui nous intéresse aujourd'hui est Brutal. C'est l'un des morceaux les plus engagés de la carrière du roi de la pop, They Don't Care About Us.

commence en 1990. Michael Jackson crée cette chanson pendant les sessions d'enregistrement de l'album Dangerous, mais comme il a du mal avec les paroles, il laisse tomber et range ça dans un tiroir. Ça aurait pu s'arrêter là, mais 4 ans plus tard, pendant qu'il enregistre l'album History, il se dit quand même qu'il faut qu'il fasse quelque chose de cette ébauche. Accompagné de son équipe de producteurs, il retravaille dessus et décide pour le texte de parler de discrimination. On peut traduire le titre par « Ils n'en ont rien à faire de nous ». C'est un véritable message politique censé défendre la cause des opprimés et dénoncer le racisme. Cette chanson, c'est pour moi l'une des plus fortes du roi de la pop. La stratégie qui a été mise en place côté composition et production est juste géniale, puisque l'idée était, en termes de son, de coller au maximum aux paroles. Pour illustrer en musique la discrimination et surtout être entendu, il dit à ses producteurs « Non, je ne veux pas de ligne de basse, je veux de la batterie brute, sans réverb, pour que ce soit percutant et très agressif ». L'un des producteurs a même raconté que pendant l'enregistrement, plus le son de la batterie était désagréable, plus Michael était satisfait. L'idée ici, c'était de nous mettre dans une position inconfortable, qu'on se sente comme oppressé par le son, pour nous faire un petit peu comprendre ce que ressentent les populations qui sont oppressées par le racisme et les violences policières.

Même en termes d'interprétation, les couplets sont secs, incisifs, remplis de rage. Toute la chanson est très brutale. On a un mélange de plein de choses, plein de sons, plein de cultures. Et il faut dire que beaucoup de personnes ont participé à la création de tout ça, allant de Slash, le guitariste des Guns N' Roses, à un chanteur de chœur de gospel. La chanson sort en 95 sur le double album History. Michael Jackson est très fier du résultat, c'est pour lui l'une des meilleures du disque. Mais le problème, c'est qu'elle fait polémique. Ce morceau censé éveiller les consciences face au racisme est lui-même qualifié de raciste. Le chanteur est accusé d'avoir utilisé des expressions antisémites. Suite à ça, il fait un communiqué dans lequel il dit « Ce morceau est un moyen d'attirer l'attention sur les problèmes sociaux et politiques. Je suis la voix de l'accusé et de l'agressé. Je suis la voix de tout le monde. Je suis le skinhead, je suis le juif, je suis l'homme noir, je suis l'homme blanc. Je suis en colère et indigné d'avoir été si mal compris. »

Pour le clip, Spike Lee avait en tête de montrer le roi de la pop en prison, mais aussi au milieu des favelas, pour dénoncer le mépris envers les gens les plus modestes. Après le tournage, il avait finalement assez d'images pour produire deux clips différents, et c'est ce qu'il a fait. Le premier, appelé « Version brésilienne », nous montre la ville dans les favelas, et le deuxième, appelé « Prison », nous montre des images de détenus, des violences policières, mais aussi des manifestations politiques. Cette version-là a d'ailleurs beaucoup dérangé. La vidéo était notamment jugée trop dure aux États-Unis et n'était diffusée qu'après 21h. Et 25 ans plus tard, en 2020, Spike Lee a mélangé les deux versions en rajoutant de nouvelles images et a ressorti le clip en soutien au mouvement Black Lives Matter. Voilà donc pour l'histoire derrière cette chanson incroyablement bien produite, mais dont malheureusement les paroles sont toujours d'actualité aujourd'hui.

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1: Allez, votre émission Le Studio, c'est déjà fini pour aujourd'hui. Je vous dis à très vite sur Radio de la Save pour parler musique. D'ici là, prenez soin de vous et surtout, n'oubliez pas, la musique guérit tous les maux.

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2: Bonjour à toutes et à tous, soyez les bienvenus à l'écoute d'RFI, Radio France Internationale. En direct de Paris, il est 18h.
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4: Adrien Delgrange.
2: Ravi de vous retrouver pour une nouvelle édition. Dans ce journal du mardi 12 mai, nous parlerons d'abord du Mali. La capitale, Bamako, bloquée par des djihadistes depuis maintenant 15 jours. Et nous verrons dans ce journal avec David Bachet que pour l'instant, la nourriture ne manque pas. Reportage en Haïti, affrontements et attaques de gangs armés. Des habitants quittent à la hâte leur maison. En France, manifestation des étudiants contre le prix d'entrée à l'université. Et puis enfin, le Festival de Cannes, 79e édition. Levé de rideau dans moins d'une heure. Voilà pour les titres. Comment les Maliennes et les Maliens vivent ce blocus de Bamako? Depuis 2 semaines, les djihadistes du JNIM, le groupe de soutien à l'islam et aux musulmans, groupe lié à Al-Qaïda, ont décidé de bloquer la capitale malienne. L'idée est d'empêcher les passagers et les marchandises d'entrer à Bamako. Mais grâce aux opérations dites de sécurisation et aux patrouilles menées par l'armée malienne, accompagnée de ses partenaires russes de l'Africa Corps, les marchandises et les passagers circulent quand même. David Bachet, bonjour.
5: Bonjour Adrien, bonjour à tous.
2: Expliquez-nous dans quelle mesure la population de la capitale est-elle affectée jusqu'ici ?
5: Il est trop tôt pour remarquer des manques, témoigne un habitant de la capitale, dans les boutiques et dans les marchés, selon les nombreux Bamakois joints par RFI. Les denrées alimentaires, les aliments, la nourriture, tout est disponible et les prix restent stables, sauf la viande dont les prix ont doublé, rapporte un chef de famille. Certains, pas tous, rapportent aussi un manque de farine et donc de pain. Le ministère de l'Industrie a convoqué hier les acteurs de la filière dans un contexte marqué par des tensions sur les approvisionnements, les fameuses difficultés pour faire venir les marchandises, selon le communiqué officiel, afin de garantir que les prix de la farine et du pain n'augmentent n'entrait pas. Après l'arrivée d'un convoi de citernes sous escorte militaire dimanche, l'essence est disponible dans les stations-service, mais le gasoil, le diesel, manque toujours. Depuis le week-end dernier, de nombreux habitants de la capitale témoignent de coupures d'électricité très longues, jusqu'à 72 heures, 3 jours de suite. La fourniture d'eau est également devenue problématique en raison des coupures d'électricité. Les personnes interrogées ignorent si ces problèmes sont dus aux difficultés d'approvisionnement en carburant ou à la destruction d'infrastructures électriques, par exemple des pylônes, par les djihadistes du JNIM. En tout état de cause, quelle que soit la cause, leur quotidien n'en est que plus pénible, plus difficile et leurs activités ralenties.
2: Les précisions de David Bachet dans votre journal. En français facile, ailleurs sur le continent africain, les Comores à l'arrêt. Les habitants de cet archipel de l'océan Indien protestent contre la hausse des prix des carburants. Une grève organisée par le principal syndicat des transporteurs routiers à Moroni, capitale de quelques 100 000 habitants. Aucune trace de taxi aujourd'hui dans les rues. Les routes, normalement embouteillées, sont presque désertes. À l'inverse, sur la chaussée, les trottoirs, beaucoup de piétons. Les autres îles de l'archipel sont également touchées par ce mouvement de grève. Une augmentation des prix du gazole, plus 46%, de l'essence, plus 30%, qui s'explique notamment par la guerre au Moyen-Orient. Une agression américaine et israélienne contre l'Iran qui bouleverse l'économie mondiale. Un conflit toujours sans issue. L'Iran a proposé un plan 14 points pour tenter de mettre un terme à la guerre. Donald Trump répond que le document reçu par Téhéran est simplement bon à mettre à la poubelle. Le pouvoir iranien a depuis écarté l'idée de changer ses propositions pour mettre durablement fin à la guerre au Moyen-Orient.
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2: Reportage à présent en Haïti, où la situation continue de se détériorer, de se dégrader au quotidien, notamment près de Port-au-Prince, dans la région de la plaine du cul-de-sac, où les groupes armés multiplient les attaques depuis maintenant plusieurs jours. Par exemple, un employé de la célèbre romerie Barbancourt a notamment été tué après avoir été atteint par une balle perdue. Les violences ont aussi forcé des centaines d'habitants à abandonner leur maison. Écoutez le récit à Port-au-Prince de notre correspondant Peterson Luxama.
6: Des scènes qui donnent froid dans le dos. Des femmes, des enfants, quelques sacs sur le dos, fuient leur quartier sans savoir exactement où trouver refuge. À l'image de cette jeune femme qui, la voix en sanglots, raconte son calvaire.
7: J'habite en plaine. Les bandits nous ont chassés vers 1h du matin. Nous sommes à la rue. Ce n'est pas normal. Ce qui se passe est horrible. Où est notre avenir à nous les jeunes qui sommes l'espoir du pays?
6: Ce lundi encore, plusieurs habitants déplacés ont organisé un mouvement de protestation improvisé sur la route menant à l'aéroport international du pays. Les déplacés s'en prennent aux autorités en place.
8: Nous vivons ici, nous ne demandons pas l'état des maisons ni autre chose, seulement la sécurité. Mais malheureusement, nous ne pouvons pas dormir paisiblement chez nous. C'est un complot orchestré contre nous pour nous tuer tous.
6: Les violences affectent également plusieurs institutions présentes dans la région. L'organisation Médecins Sans Frontières a annoncé la fermeture temporaire de son centre hospitalier de Douillard en raison de l'insécurité. Le centre hospitalier de Fontaine, à Cité Soleil, a lui aussi évacué son personnel face au risque d'attaques armées. Alors que les jours passent, la situation demeure extrêmement tendue dans cette région stratégique de Port-au-Prince où les groupes armés continuent d'étendre leur contrôle un peu plus chaque jour. Peterson Luxama, Port-au-Prince, RFI.
2: L'actualité au Royaume-Uni, Starmer dans la tourmente. Le Premier ministre britannique Keir Starmer exprime sa volonté aujourd'hui de continuer à gouverner le pays. Aujourd'hui, ce sont 100 députés travaillistes de son propre parti politique qui ont signé une lettre de soutien au chef du gouvernement. Hier, c'était 80 députés de son propre camp qui cette fois-ci appelé à sa démission. La colère monte depuis les mauvais résultats obtenus par les travaillistes aux dernières élections locales. L'actualité en France, ce sont ces étudiants et ces enseignants qui ont battu le pavé. Ils ont manifesté aujourd'hui, mobilisation nationale contre ce qu'on appelle les tarifs différenciés pour entrer à l'université. Explication. Depuis 2019, les étudiants non européens vont payer 16 fois plus cher leur année de licence et de master que les étudiants européens et français. Au nom de l'égalité, manifestation aujourd'hui couverte par notre reporter Baptiste Coulon.
9: Dans la foule rassemblée devant le ministère de l'enseignement supérieur, Mohamed, cet étudiant ivoirien ne sait pas encore s'il pourra réaliser sa deuxième année de master en mathématiques l'année prochaine.
10: Mes notes me le permettent, mais mon portefeuille ne me le permet pas.
9: Car il n'a pas les 4000 euros demandés aux étudiants non européens.
10: J'ai 200 euros alloués par mois pour ma nourriture. C'est impossible de collecter une telle somme en 3 mois.
9: S'il n'y arrive pas, son titre de séjour ne pourra pas être renouvelé. Mohamed craint de ne pas pouvoir continuer ses études en France. Une angoisse partagée par plusieurs professeurs comme Stéphane, enseignant en génie mécanique.
11: On a aujourd'hui des formations dans mon université où le taux d'étudiants extra-communautaires dépasse les 90%. On a des formations qui, sans étudiants extra-communautaires, pourraient fermer, oui.
9: Les universités ne vont pas gagner en attractivité, estiment les syndicats. Au contraire, les étudiants étrangers seront découragés par cette mesure xénophobe, estime Manon Moret, membre d'un syndicat étudiant.
12: Ça s'inscrit aussi dans un contexte, celui de la montée des idées d'extrême droite. C'est un nouveau gage que le gouvernement donne à l'extrême droite qui a fait des étudiants étrangers sa cible privilégiée.
9: Cette étudiante soupire. Après la suppression des aides au logement pour les étrangers non boursiers, c'est une nouvelle entorse, dit-elle, à la tradition d'accueil des universités françaises.
2: Reportage de Baptiste Coulon. Et en Enfin, Cannes déroule son tapis rouge pour le plus grand festival de cinéma au monde. 100 films en compétition, 22 qui vont espérer remporter la Palme d'Or. Levé de rideau dans une heure, RFI en direct de Cannes dans nos prochaines éditions.
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15: Bonsoir à tous et ravi de vous retrouver pour cette deuxième quotidienne de la journée sur Radio de la Save. Chut, on écoute la télé, la quotidienne, avec d'abord le programme télé de votre soirée de ce mardi, l'infomédia. Et puis on va également vous dévoiler notre coup de cœur DVD VOD de cette semaine. Alors c'est parti.
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15: On démarre avec le programme télé de votre soirée de ce mardi 12 mai avec TF1 ce soir qui proposera Koh-Lanta avec deux nouveaux volets et l'étau se resserre autour des concurrents. Sur France 2, Renault à cœur perdu de Tancrède Ramonet qui va vous être proposé ou un documentaire qui va retracer les 50 ans de carrière du chanteur. Et puis sur Canal Plus ce soir, Un simple accident, le film avec Valérie Mobasseri et Mariam Afsari. Sur France 4, l'Eurovision présenté par Stéphane Bern avec la première demi-finale en direct. Et puis sur France 5, Enquête de santé présentée par Marina Carrère d'Angos. Aliments pollués, on mange quoi maintenant? Sur M6, Bob Marley, One Love, la biographie qui va vous être proposée. Et puis sur Arte, La Chine, rêve et cauchemar, un documentaire. Sur LCP, Israël, les ministres du chaos de Jérôme Sesquin. Et puis sur W9, État de choc présenté par Stéphane Carpentier. Sur Gulli, le film Comme des bêtes. Sur ses stars, 100 jours avec les douanes en action. Et puis sur TFX, ce soir du cinéma avec Le coup du siècle avec Anna Taoué. Sur TMC, les reportages de Martin Veil, sommes-nous de plus en plus cons? C'est la question que l'on va se poser ce soir à 21h25. Et puis sur TF1, série film Camping Paradis avec l'épisode 3 papas et une maman. Et sur RMC Découverte, la techno de la voiture du futur, de la fiction à la réalité de Charles Bourla. Et puis notre coup de cœur de ce mardi 12 mai, il va à France 3 qui va revenir sa série Alexandra L avec Julie Depardieu avec un épisode inédit ce soir intitulé La Petite Guerrière, où la police qui retrouve le corps d'une jeune funambule de 20 ans au corps lardé de cicatrices à cause d'une maladie. Une enquête bien ficelée qui nous attend encore une fois.
17: Déjà disponible sur France.tv.
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15: Et dans l'infomédia de ce mardi, dans 15 jours, face à Rendez-vous en terre inconnue, M6 va programmer et va dégainer même, je dirais, un prime exceptionnel de scènes de ménage. Et c'est cap sur la Bretagne le mardi 26 mai que M6 va vous emmener. Les couples vont prendre le large et s'offrir une parenthèse bien iodée en Bretagne, alors que certains viennent pour des raisons professionnelles, d'autres s'y rendent pour des raisons plus personnelles, voire singulières. Ce périple en terrain celte sera notamment l'occasion pour Emma et Fabien, enfin, de célébrer leur mariage aux côtés de leur témoin de luxe, Raymond. Abandonné sur une île, prônant l'art de la crêpe ou poursuivi par des fantômes, les autres couples vont eux aussi vivre des expériences inédites sur ce territoire riche de légendes et de traditions. De quoi ne plus leur donner envie de dire Kenavo. Vous retrouvez en guest Clémentine Sélarié ou encore Béatrice de la Boulay et Vanessa Guide. Un prime événement qui vous attend, ça sera le mardi 26 mai à 21h10 sur M6.
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15: Et nos coups de cœur DVD VOD cette semaine sont consacrés au film Les Braises qui sortira vendredi, un film de Thomas Kruithof avec Virginie Efira et Harry Walter-Alter. L'histoire de Karine et Jimmy qui forment un couple uni, toujours très amoureux après 20 ans de vie commune et deux enfants. Elle travaille dans une usine, lui chauffeur routier, s'acharne à faire grandir sa petite entreprise. Quand surgit le mouvement des Gilets jaunes, Karine est emportée par la force du collectif, la colère, l'espoir d'un changement. Mais à mesure que son engagement grandit, l'équilibre du couple, lui, va plutôt vaciller.
0: Ce jour-là, j'avais rendez-vous pour la toute première fois avec une certaine jeune fille. On s'était donné rendez-vous à la gare. Elle descend du train. Waouh.
3: C'est qu'on est plus de 300 000 depuis ce matin. Le groupe Facebook sur lequel je me suis inscrit.
0: Ah, sur la hausse du gasoil.
3: Il y a même un rassemblement qui se prépare samedi.
22: Il y a une manif.
3: Jimmy, j'ai envie d'y aller.
0: C'était bien.
3: C'était beau. Je sais pas comment dire, c'est notre pays, quoi.
0: Ça sert à rien ce que vous faites, là. Je veux dire, c'est pas de ta faute, mais ça change rien du tout.
3: J'ai envie de croire qu'on peut essayer de rendre le monde moins con.
22: Moi, je veux qu'on bosse ensemble, Jimmy. Et toi, tu veux faire grandir ta boîte.
23: Tu veux quoi, que je paye les dommages et tes pénalités pour un problème qui vient de chez toi?
3: J'ai rien fait de mal. Moi, je vais sur un rond-point, j'apprends, je rencontre des gens, je lis, j'écoute. Et c'est à nous, maintenant, d'être endurants.
24: On va casser les couilles à tout le monde avec ces gilets jaunes.
0: Vous êtes quelqu'un d'ambitieux, monsieur Bouvier.
25: Mais comment t'en es arrivé là?
0: Il faut sauver la boîte, parce que je veux pas voir la famille couler avec.
24: J'ai rien sacrifié, j'ai rien lâché.
0: La prochaine étape pour toi, c'est la tôle.
24: Jimmy, ce que je le fais pas pour moi, je le fais pour nous tous.
0: Oh putain, Karine, redescends là! Ça me manque ce qu'on avait avant.
15: Allez, on termine comme chaque jour par les anniversaires de stars. Joyeux anniversaire aujourd'hui à Stephen Baldwin, l'acteur fête aujourd'hui ses 60 ans. Joyeux anniversaire également à Olivier Lejeune, l'humoriste et acteur fête aujourd'hui ses 75 ans. Et on va souhaiter aussi un joyeux anniversaire aujourd'hui à monsieur Michel Fugain qui fête ses 84 ans.
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15: Allez, pour rester connecté avec nous tout au long de la semaine, rendez-vous donc sur notre site.

0: et culturel de la semaine avec tous nos invités. Alors sur ce, il ne me reste plus qu'à vous souhaiter une très belle soirée à l'écoute de nos programmes sur Radio de la Save. Et je vous dis à demain matin, 7h10.
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4: Bonjour et bienvenue dans notre émission sur Radio de la Save 102.8. Une émission qui a pour but de mettre en lumière des femmes aspirantes. Aujourd'hui, nous sommes avec Titouan qui va nous parler de Nicole Reine Le Pot, une femme scientifique du XVIIIe siècle. Bonjour Titouan.
5: Bonjour, merci de m'accueillir.
4: Tout le plaisir est pour moi. Aujourd'hui, vous allez nous parler d'une femme scientifique française.
5: Oui, effectivement, je vais vous parler de Nicole Reine Le Pot qui était une mathématicienne et astronome française du XVIIIe siècle. À une époque où les femmes avaient très peu de place dans les sciences, elle s'est pourtant fait reconnaître pour ses travaux en astronomie.
4: Quel a été son parcours ?
5: Elle est née à Paris en 1723 dans une famille modeste. Étant une femme, elle n'a pas suivi de formation officielle car cela n'était pas courant pour les étudiantes à l'époque, mais elle a appris les mathématiques en autodidacte. Par la suite, elle a épousé un horloger du roi, ce qui l'a rapprochée du milieu scientifique, et elle a ainsi pu collaborer avec des scientifiques importants comme Alexis Clairaut et Joseph-Jérôme Lefrançois de Lalande.
4: Pas évident d'être une femme dans ce monde scientifique dominé par les hommes et encore plus à cette époque. Quel problème Nicole Reine Le Pot a-t-elle rencontré en tant que femme ?
5: Nicole Reine Le Pot a dû faire face à plusieurs obstacles. Les femmes n'étaient pas admises dans les académies scientifiques, son travail était souvent attribué ou minimisé au profit de ses collègues masculins, ou encore le fait qu'elle ne pouvait pas publier librement sous son propre nom au début.
4: Quelle est sa plus grande contribution ou réussite ?
5: Sa contribution la plus célèbre est le calcul du retour de la comète de Halley avec Clairaut et Lalande. Elle a réalisé des calculs extrêmement complexes pour prédire la date de retour de cette comète en tenant compte des perturbations gravitationnelles de planètes telles que Jupiter et Saturne.
4: Expliquez-nous ce qu'est la comète de Halley et à quel moment elle est passée.
5: La comète d'Halley est une très célèbre mais aussi très rare comète qui est visible depuis la Terre environ tous les 76 ans. Elle doit son nom à Edmond Halley qui a compris qu'elle revenait périodiquement. Elle a été observée une première fois par Monsieur Halley en 1682, puis en 1759, là où était prédit le retour par Nicole Reine Le Pot. Par la suite, elle est apparue en 1910 et pour la dernière fois en 1986. Pour information, le prochain passage est prévu en 2061.
4: En quoi Nicole Reine Le Pot peut inspirer les jeunes encore aujourd'hui ?
5: Elle fait figure d'exemple encore aujourd'hui car elle a réussi à être reconnue par le monde de la science alors que les femmes étaient exclues de nombreux milieux scientifiques. Elle a démontré qu'on peut apprendre par soi-même et atteindre un haut niveau, même sans suivre un parcours classique. Son travail sur la comète de Halley prouve que même des personnes entre guillemets dans l'ombre peuvent jouer un rôle crucial dans les grandes découvertes. Aujourd'hui, elle est souvent citée comme une pionnière qui a ouvert la voie à plus de diversité dans les domaines scientifiques.
4: Merci d'avoir répondu à toutes nos questions.
5: Merci de m'avoir reçu.
4: Et pour vous, personne nous écoutant dans votre voiture ou derrière un poste radio, vous pouvez retrouver ce podcast sur radiodelasave.com. Merci de nous avoir écoutés et bonne journée.
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1: 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Bonjour à toutes et à tous, très heureux de vous retrouver pour notre 50e chronique hebdomadaire sportive que vous pourrez retrouver tous les mardis sur Radio de la Save. Que du sport. Football, une 33e journée de Ligue 1 qui a commencé avec la confirmation de la qualification directe du RC Lens en Champions League pour la prochaine édition suite à sa victoire 1-0 face au FC Nantes qui sera bel et bien en Ligue 2 la saison prochaine. La suite de la journée s'est dessinée lors du multiplex qui nous a offert une nouvelle belle soirée. Le Stade Rennais s'impose 2-1 face au Paris FC et reste 5e de Ligue 1 avant une finale face à l'Olympique de Marseille le week-end prochain au Vélodrome. Les Marseillais, eux, se sont imposés 1-0 face au Havre grâce à un but de Mason Greenwood, sa 17e réalisation en 33 matchs. Auxerre s'impose face à un concurrent direct, donc l'OGC Nice, une défaite côté niçois qui place les Aiglons en position de barragiste à une journée de la fin de cette saison cauchemardesque des Azuriens. Monaco perd face à Lille et voit l'Europe entière s'échapper, défaite 1-0 des Monégasques chez eux. Lorient cartonne face à Metz, condamné à la Ligue 2, victoire 4-0 des Lorientais qui s'offrent le festival offensif de cette journée. Toulouse fait mal à Lyon en s'imposant 2-1 au Stadium. Les Lyonnais sont 4e et l'OSC Lillois la possibilité de finir 3e de Ligue 1. Paris est un champion de France à quelques journées, quelques points de la fin de saison. Au terme de sa victoire 1-0 face à Brest, le 14e titre pour la capitale est en bonne voie. Enfin, Strasbourg et Angers se neutralise au terme d'un match marqué par le départ de Pierrick Capel après 11 saisons passées au club, score final du match 1-1. En football féminin, les Lyonnaises ont une nouvelle fois écœuré les Parisiennes après une victoire 4-1 en finale de Coupe de France. Une 11e victoire et un 11e succès national pour celles qui affronteront le FC Barcelone en finale de Champions League le 23 mai prochain. Top 14, 23e acte de la saison sur 26 avec une victoire de Pau 27-15 face à Castres. Montpellier a étrié les futurs joueurs de Pro D2 de Montauban 59-7. Lyon et l'Aviron bayonnais n'ont créé aucune surprise face au Stade français et l'UBB. Clermont continue sur sa belle lancée de 3 matchs consécutifs sur un succès face à Perpignan 45-14. Côté Stade Toulousain, on renoue avec le succès face à Toulon après une défaite frustrante il y a 2 semaines face aux hommes de Christophe Furios. Une victoire 51-27 qui permet aux hommes du Gomola de se mettre dans un fauteuil fort confortable de Ligue 2. Enfin, La Rochelle s'est imposée face au Racing 92 26-24 qui est désormais 8e de Top 14. MotoGP avec le Grand Prix tant attendu du Mans remporté par Jorge Martin, suivi par Marco Bezzecchi et Ayogura, qui s'offre son premier podium, le japonais, et qui vient surtout compléter un triplé d'Aprilia. Côté français, Fabio Quartararo s'offre une 6e place et Juan Zarco, quant à lui, aura été moins en réussite avec une 11e place. Comme d'habitude, petite dédicace à Christophe Glaze, qui est toujours détenu en Algérie depuis le 23 mai 2024, à qui nous dédions et nous dédierons toutes les chroniques sportives de Que du Sport sur Radio de la Save. Chers auditrices et auditeurs, on se quitte sur ça. C'était Que du Sport sur Radio de la Save. On se retrouve mardi prochain et moi je vous dis merci de m'avoir suivi et de nous avoir suivis. Ciao.
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1: La Maison des habitants de la vallée de la Save de Lévignac propose des activités tout au long de ce mois de mai. Au programme pour les adultes, randonnée pédestre, marche douce, conversation en anglais, conversation en français, atelier couture et mercredi après-midi de 14h à 17h, un moment de partage autour d'un café pour discuter et pour jouer. Les activités sont en accès libre ou bien sur inscription. La Maison des habitants de la vallée de la Save, c'est également des permanences individuelles pour l'accès aux droits et au numérique, une aide dans les démarches administratives et au retour à l'emploi. Retrouvez toutes les informations, la programmation et les conditions d'adhésion au 05 62 13 80 20 ou bien sur le site internet www.grandouesttoulousain.fr. L'Association pour la promotion et l'art de la culture artisanale du Burgo organise un marché artisanal le dimanche 17 mai de 9h à 18h à la salle des fêtes du Burgo. Vente de sandwichs, gâteaux et crêpes sur place, également buvette. Tirage de la tombola à 16h. Pour toute réservation, c'est au 06 85 87 79 71. Marché artisanal au Burgo le 17 mai de 9h à 18h. Le club de l'amitié de la Salvetat Saint-Gilles vous attend pour le thé dansant avec Serge Vergne le dimanche 17 mai à la salle Boris Vian de 14h30 à 19h. Ouverture des portes à partir de 13h30. Le prix d'entrée est fixé à 10 €, consommation non comprise, buvette et restauration sur place. Dans le cadre de l'événement national Mai à vélo, le Grand Ouest Toulousain Agglomération propose tout au long du mois de mai une série d'animations gratuites et ouvertes à toutes et tous. C'est organisé par la Maison des Mobilités, à l'espace Monestier, la Maison des Habitants de Plaisance-du-Touche. Des ateliers et des astuces autour du vélo. Retrouvez tout le programme sur le site internet www.grandouesttoulousain.fr.
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bienvenue dans la Minute Peps de Cindy. Chers auditeurs, je dispose d'une minute pour illuminer votre journée. Défi relevé, c'est parti. S'il vous arrive de vous sentir spectateur de votre vie, rassurez-vous, il est possible d'y remédier. La vie, je le crois, doit être perçue comme une grande aventure et pour en tirer le meilleur, il nous revient de l'entreprendre activement. Aussi, voici pour vous un exercice imparable pour prendre les rênes de votre existence. Chaque matin, avant de commencer la journée, prenez un instant pour visualiser les objectifs et les actions que vous souhaitez initier pour les atteindre. Qu'il s'agisse de petits gestes ou de grandes décisions, notez-les et engagez-vous à les réaliser. Il s'agit d'un petit contrat moral infaillible pour éviter toute procrastination. Vous retirerez de cet exercice un double bienfait. Vous vous habituerez à planifier et vous apprendrez aussi et surtout à créer des opportunités de croissance et de satisfaction dans votre quotidien. Cela relève sans conteste d'une excellente habitude. Vous voilà, je l'espère, motivé pour introduire au cœur de vos journées de petits rituels capables de faire vos yeux briller. Belle journée à vous, pleine de peps et d'entrain. Pourquoi pas?

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1: Bonjour, bonjour, soyez les bienvenus dans votre émission qui parle musique sur Radio de la Save. Moi c'est Tessa, et que vous soyez en voiture ou bien tranquillement à la maison, je suis ravie de vous accompagner pendant une heure en chanson. Au programme, vos rubriques préférées, éphémérides, reprises, coups de cœur ou encore histoires de chansons. Une chose est sûre, la musique est bonne sur Radio de la Save. Et on commence comme toujours avec notre nouveauté, ça s'appelle Sale Gosse et c'est signé Loway dans votre émission Le Studio.

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1: Allez, dans votre émission qui vous dit tout sur la musique d'hier et d'aujourd'hui, direction notre éphéméride musicale du jour. Et on commence par la chanson qui était en tête des ventes le 12 mai 1977.

Et oui, les Eagles, Hotel California, il y a 49 ans tout pile aujourd'hui, c'était le single le plus vendu au monde. Hotel California, un classique qu'on apprécie toujours autant presque 50 ans plus tard. Il est en préparation sur Radio de la Save. Ça arrive juste après un titre que j'adore, il est signé par Snow Patrol. Ce morceau s'appelle Eyes Open et il a donné son nom à l'album qui est sorti le 1er mai 2006. Un album qui 11 jours plus tard, le 12 mai 2006, s'est retrouvé au sommet des ventes. C'était il y a 20 ans tout pile aujourd'hui. Voici Snow Patrol dans votre émission Le Studio Eyes Open.

de reprise qui s'appelle Sunday Night Session, un album dans lequel il reprend les Stones, Tracy Chapman, David Bowie, R.E.M. ou encore les Eagles. Franchement, c'est l'un des meilleurs disques de reprise que j'ai entendu de ma vie, donc si ça vous intéresse, foncez l'écouter les yeux fermés. C'est un album que je trouve super apaisant, j'adore l'écouter le soir, et je trouve sa reprise d'Hotel California très très très réussie. C'est doux, c'est folk, ça sent l'Irlande, l'Écosse, et franchement, ça fait trop du bien. Donc voilà, j'espère que ça va vous plaire. Voici notre reprise du jour sur Radio de la Save, Passenger avec Hotel California.

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1: Aujourd'hui, dans mon coup de cœur, je vous propose de vous plonger corps et âme dans un super morceau du groupe français M83. M83, c'est avant tout un mélange des styles entre pop, rock et électro. Dans leur répertoire, on retrouve des morceaux dansants, mais aussi des morceaux très prenants et touchants. C'est le cas de mon coup de cœur aujourd'hui qui s'appelle Solitude. C'est un titre sorti en 2016 sur l'album Junk. Et c'est un morceau comme je les aime, qui monte crescendo au fil des minutes. C'est hyper bien composé. Les synthés se mélangent à merveille aux cordes et au piano, et le tout pour nous offrir un résultat qui est très cinématographique. C'est à la fois intense et planant, on a aussi une voix qui est saisissante. Franchement, je trouve que c'est une chanson qui prend aux tripes et qui raconte une histoire, surtout uniquement grâce à sa composition, et ça je trouve que c'est trop fort. Voilà, j'espère que vous allez passer un super moment avec mon coup de cœur du jour sur Radio de la Save. C'est donc M83 avec Solitude.

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1: Derrière le son, il y a toujours une histoire. Et le son qui nous intéresse aujourd'hui est Brutal. C'est l'un des morceaux les plus engagés de la carrière du roi de la pop, They Don't Care About Us.

Tout commence en 1990. Michael Jackson crée cette chanson pendant les sessions d'enregistrement de l'album Dangerous, mais comme il a du mal avec les paroles, il laisse tomber et range ça dans un tiroir. Ça aurait pu s'arrêter là, mais 4 ans plus tard, pendant qu'il enregistre l'album History, il se dit quand même qu'il faut qu'il fasse quelque chose de cette ébauche. Accompagné de son équipe de producteurs, il retravaille dessus et décide pour le texte de parler de discrimination. On peut traduire le titre par « Ils n'en ont rien à faire de nous ». C'est un véritable message politique censé défendre la cause des opprimés et dénoncer le racisme. Cette chanson, c'est pour moi l'une des plus fortes du roi de la pop. La stratégie qui a été mise en place côté composition et production est juste géniale, puisque l'idée était, en termes de son, de coller au maximum aux paroles. Pour illustrer en musique la discrimination et surtout être entendu, il dit à ses producteurs « Non, je ne veux pas de ligne de basse, je veux de la batterie brute, sans réverb, pour que ce soit percutant et très agressif ». L'un des producteurs a même raconté que pendant l'enregistrement, plus le son de la batterie était désagréable, plus Michael était satisfait. L'idée ici, c'était de nous mettre dans une position inconfortable, qu'on se sente comme oppressé par le son, pour nous faire un petit peu comprendre ce que ressentent les populations qui sont oppressées par le racisme et les violences policières.

Même en termes d'interprétation, les couplets sont secs, incisifs, remplis de rage. Toute la chanson est très brutale. On a un mélange de plein de choses, plein de sons, plein de cultures. Et il faut dire que beaucoup de personnes ont participé à la création de tout ça, allant de Slash, le guitariste des Guns N' Roses, à un chanteur de chœur de gospel. La chanson sort en 95 sur le double album History. Michael Jackson est très fier du résultat, c'est pour lui l'une des meilleures du disque. Mais le problème, c'est qu'elle fait polémique. Ce morceau censé éveiller les consciences face au racisme est lui-même qualifié de raciste. Le chanteur est accusé d'avoir utilisé des expressions antisémites. Suite à ça, il fait un communiqué dans lequel il dit « Ce morceau est un moyen d'attirer l'attention sur les problèmes sociaux et politiques. Je suis la voix de l'accusé et de l'agressé. Je suis la voix de tout le monde. Je suis le skinhead, je suis le juif, je suis l'homme noir, je suis l'homme blanc. Je suis en colère et indigné d'avoir été si mal compris. »

Pour le clip, Spike Lee avait en tête de montrer le roi de la pop en prison, mais aussi au milieu des favelas, pour dénoncer le mépris envers les gens les plus modestes. Après le tournage, il avait finalement assez d'images pour produire deux clips différents, et c'est ce qu'il a fait. Le premier, appelé « Version brésilienne », nous montre la ville dans les favelas, et le deuxième, appelé « Prison », nous montre des images de détenus, des violences policières, mais aussi des manifestations politiques. Cette version-là a d'ailleurs beaucoup dérangé. La vidéo était notamment jugée trop dure aux États-Unis et n'était diffusée qu'après 21h. Et 25 ans plus tard, en 2020, Spike Lee a mélangé les deux versions en rajoutant de nouvelles images et a ressorti le clip en soutien au mouvement Black Lives Matter. Voilà donc pour l'histoire derrière cette chanson incroyablement bien produite, mais dont malheureusement les paroles sont toujours d'actualité aujourd'hui.

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1: Allez, votre émission Le Studio, c'est déjà fini pour aujourd'hui. Je vous dis à très vite sur Radio de la Save pour parler musique. D'ici là, prenez soin de vous et surtout, n'oubliez pas, la musique guérit tous les maux.

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1: Il est un journaliste français dont la carrière s'étend sur plusieurs décennies. Il a commencé sa carrière dans les années 70 en tant que journaliste pour divers médias, notamment le magazine Actuel. Au fil des années, Patrice Vandersel a travaillé pour plusieurs publications prestigieuses, dont le journal Libération et le magazine Nouvelle Clé. Il a également écrit de nombreux livres à succès, dont La Source Noire et La Source Blanche, certains en collaboration avec des personnalités renommées dans leurs domaines respectifs. Patrice Vandersel est reconnu pour sa capacité à créer des ponts entre les différentes disciplines, reliant la science à la spiritualité, l'art à la philosophie. Son approche transdisciplinaire lui a permis de présenter des idées novatrices et de susciter des réflexions profondes chez les lecteurs. Voyage intérieur, la série d'émissions de messages de vie, MES plus loin sage, vous invite à découvrir ce raconteur d'histoire, cet alchimiste des idées qui continue d'inspirer les rêveurs, les chercheurs de vérité et les amoureux de la beauté de l'esprit, qui aspirent à comprendre les mystères de la vie.

l'intérêt de souffrir, je vois pas. Je vois pas quel intérêt ça a. Ce que je vois, c'est que les gens souffrent, ça c'est sûr. Et s'il y a une chose que mes enquêtes sur la fin de vie, ce qu'on allait appeler plus tard les soins palliatifs, etc., et que m'a apporté cette grande dame qui s'appelait Elisabeth Kübler-Ross, c'était que il faut nous aider les uns les autres à traverser la vallée des pleurs, la vallée des souffrances. Parce que nous, quand je dis nous, c'est les gens de ma génération, 68 ans, c'était plaisir, désir, plaisir, désir, plaisir, désir. Et souffrance, certainement pas. Mais sauf que mon pauvre vieux, tu souffres de toute façon, tu souffriras, la souffriras. Et de ce point de vue-là, les bouddhistes ont raison. C'est vrai qu'on peut voir le monde un peu comme une vallée de souffrance. Eh bien, on peut s'aider à la traverser. On peut s'aider à la traverser. Ça existe, je l'ai vu, même jusqu'à dans des cas extrêmes de terribles souffrances, si on peut s'aider. Et à ce moment-là, il y a le mystère incroyable que, ayant été aidé par autrui à traverser la vallée de souffrance, j'ai jamais autant pleuré qu'au cours de ce stage. Qu'est-ce que j'ai chialé, ça dure une semaine, t'es avec des gens qui vont mourir. Ils racontent leur vie, c'est plein de souffrances et tout. Mais si on les a aidés à traverser, eh ben, à la fin du stage, ça durait une dizaine de jours, ils sont rayonnants. Et j'en revenais pas. Moi, j'ai pas beaucoup souffert, j'ai été gâté par la vie. Je suis pas quelqu'un qui a des gros traumas, alors il faudrait que je remonte dans des vies antérieures, hein, mais dans cette vie-ci, non, j'ai... Eh ben, ça paraît fou, mais j'avais l'impression d'être pauvre. J'avais l'impression d'être pauvre parce que, oui, moi, j'avais eu des petites souffrances et j'avais eu à traverser un ruisseau, quoi, pas vraiment une grande vallée. Eh ben, ces gens-là, je dirais, si tu as aidé quelqu'un à traverser sa souffrance, eh bien, tu le vois jubiler. Tu le vois jubiler. Et toi-même, là, de ce point de vue-là, je suis d'accord avec Marshall Rosenberg, l'inventeur de la communication sans violence, la CNV, qui demandait, souvent, il commençait ses conférences comme ça, en disant, essayez de vous rappeler, il demandait à la salle, essayez de vous rappeler la dernière fois que vous avez aidé quelqu'un. Est-ce que vous avez déjà aidé quelqu'un ? Alors, la plupart des gens, oui, j'ai déjà aidé quelqu'un. Bon, bah alors, rappelez-vous bien. Et alors, les gens réfléchissaient, et puis après, ils leur disaient, bon, eh bien, quelle joie plus grande vous avez connue depuis ? Qu'est-ce qui vous apporte le plus de joie que de... Et ça, c'est une jubilation. Mais il y en a évidemment plein d'autres. Ça, c'est une jubilation dans l'effort, en quelque sorte. On morfle tous, on peut s'aider à traverser ça, et c'est jubilatoire. Mais il y a des jubilations... la vie est jubilatoire, l'amour est jubilatoire. Être amoureux, surtout si c'est partagé, c'est insensé de jubilation. Si en plus ça peut se manifester physiquement, faire l'amour avec quelqu'un qu'on aime et qui vous aime... Mais c'est d'une jubilation, mais insensée. On parle de septième ciel, mais c'est pas le septième, c'est au moins le 300e.

0: je préfère, puisque j'ai parlé de la jubilation qui est de l'or, ben je vais te dire, c'est pas le métal, en fait, c'est la lumière dorée. Et là, de nouveau, je tombe sur le fait d'être amoureux, parce que quand tu tombes amoureux de quelqu'un, un jour, j'avais posé la question à Christiane Singer. Je ne sais pas si vous voyez Christiane Singer. Je venais de lire un tout petit bout de Proust, parce que moi, je n'ai pas un cerveau qui est capable de lire beaucoup Proust. J'ai beaucoup de mal, parce que il faut être plus sophistiqué, plus subtil. Mais j'avais lu un petit bout où Proust raconte que, je ne sais plus lequel de ses copains, les bassine tout le temps. Enfin, des copains de la bande du boulevard Saint-Germain, il y a là, enfin, on ne dit pas copain, mais c'est un ami qui parle tout le temps de son amoureuse, il a des étoiles dans les yeux, et puis un jour l'amoureuse se pointe. Or, alors là c'est un or à l'envers, il se trouve que c'est un petit marron sec, il dit, Proust, il dit, c'était un petit marron sec, et donc ils sont tous un peu désappointés, de dire, ah bon, mais il nous parle de cette femme depuis des jours et des jours, et puis finalement, ah, c'est ça, c'est assez dur et assez condescendant. Et donc, je demande à Christiane Singer, je lui dis, mais alors, ce type, l'amour l'avait rendu aveugle, c'est ça? Et elle me dit, c'est tout le contraire. Alors, je dis, comment ça, tout le contraire? Elle me dit, mais quand tu tombes amoureux de quelqu'un, c'est que tu le vois comme Dieu l'a rêvé. Et donc, à ce moment-là, automatiquement, je pense à quelques chocs amoureux que j'ai eus, gigantesques, et ben là, c'est... Ah oui, tiens, tout d'un coup, je fais le lien, d'ailleurs, j'y avais pas pensé. Eh bien, le visage de la personne dont tu es amoureux dégage une lumière qui est d'or, qui est d'une lumière d'or. Ça, c'est scientifiquement prouvé, hein, je peux te le dire, enfin, à l'intérieur de ma tête, dans tous les cas. C'est comme ça.
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0: Je suis
1: né à 18h30, le 30 janvier 1949, et je sais que j'ai été conçu donc 9 mois avant, hein, mais alors moi j'ai été vraiment réglo, hein, 9 mois, puisque j'ai appris que j'avais été conçu dans un hôtel de Meknès, parce que je suis né à Safi, qui était à l'époque le plus grand port sardinier du monde, hein, au Maroc. La sardine, moi j'adore les sardines, c'est depuis cette époque. Et puis, à partir du moment où j'ai commencé à vraiment raisonner, je voulais être ingénieur. Je voulais être ingénieur, mais pour moi, ingénieur, c'était très romantique. C'est-à-dire que je lisais, par exemple, des romans de Jean Hougron, que les gens ont un peu oublié maintenant. Jean Hougron, il racontait des histoires qui se passaient en Indochine. Et pour moi, un ingénieur, c'était quelqu'un qui partait dans une jungle d'Indochine pour construire des ponts dans la jungle ou des pistes, et puis qui tombait amoureux d'une Vietnamienne, parce que j'étais très amoureux des Vietnamiennes, comme ça, a priori, ça c'était très important. Je suis arrivé à Paris, dans un grand lycée, Henri IV, je me suis pris une beigne absolument pas possible, parce que c'était pas du tout ce que j'avais imaginé. D'abord, ils étaient très très forts, c'était les meilleurs de France, et donc là c'est vraiment comme arriver tout d'un coup, tu es en 16e division, et puis tu arrives tout d'un coup, c'est juste, tu es tout d'un coup en première division, avec les meilleurs. Et donc ça, c'est une baffe. Mais surtout, ils n'étaient pas du tout romantiques. Pas du tout, du tout, du tout. Et je voyais que c'était les futurs cadres du capitalisme, les cadres des grosses boîtes. Et alors là, ça ne m'a pas du tout intéressé. Et je découvrais Paris, la France, et la presse. Et la presse. Et je découvre le journal Le Monde. Et je rêve d'être correspondant en Chine du journal Le Monde. Je connais rien, je sais rien de rien. Et comment on fait pour devenir journaliste? Et on me dit, il y a un truc qui s'appelle un institut d'études politiques. Je dis, qu'est-ce que c'est que ça? C'est Sciences Po, en fait, mais je savais pas du tout que ça existait. Et comme j'avais eu une mention au bac, je peux y entrer sans examen. Donc je m'inscris à Sciences Po. Et après, pour compléter le truc, j'ai fait une école de journalisme. Mais voilà. Mais alors, correspondant de la révolution culturelle en Chine, ça, j'ai pas réussi. Mais il y avait un journal qui passait. Il m'amène le journal Actuel. Le journal Actuel, c'était le numéro 6 du premier Actuel, 1971. Et je dis, je veux travailler dans ce journal-là. Je veux travailler. J'ai galéré parce qu'ils n'embauchaient pas. Ils m'ont pris quelques piges. Et par contre, il y avait un journal qui démarrait. C'est un copain libraire, Daniel Droulers, qui malheureusement n'est plus de ce monde. Daniel Droulers, dans la librairie parallèle, du côté des Halles, qui me dit « Mais ils sont en train de monter un canard, va voir !» Et c'était un journal qui allait s'appeler « Libération ». Donc je suis allé poser ma candidature, comme carrément, comme dans une boîte normale. Et j'ai été reçu par Serge July, le futur patron de c'était pas le fondateur, mais c'était lui le futur patron, et il avait les mains pleines de cambouis parce que sa mobilette était tombée en panne. Et donc comme je venais de faire un petit stage à France Culture, il était tout content. Il appelle les gens de hey, venez voir, il y a un journaliste de France Culture qui veut travailler avec nous. Alors, j'avais fait trois mois de stage, et il m'accepte. Et pendant 2 ans, j'ai été dans ces deux journaux qui étaient des frères ennemis, Libération et Actuel.
0: Et pourquoi la fin de vie t'a intéressé ?
1: Ah, c'est un. J'ai été attiré par ça. À Actuel, on avait décidé que la science était intéressant, parce que la science, la génération d'avant, s'en méfiait. La science était au service du capital. Elle est au service du capital, donc de l'impérialisme, de l'horreur. Donc il faut faire très très gaffe avec la science. Là, nous, on disait, putain, il y en a marre des idéologies. Donc on s'est intéressé à la science. Moi, j'avais fait un peu d'études scientifiques, un tout petit peu. Et donc je me suis beaucoup intéressé à la neurochimie. Et c'est parce que je m'intéressais à la neurochimie. Là, on est en train de se parler, il y a une symphonie dans ta tête et dans ma tête. Il y a des symphonies chimiques hallucinantes, hallucinantes. À côté de quoi, tout ce qu'invente les technologies les plus géniales, c'est rien, c'est du pipi de chat, enfin c'est tout petit, disons, c'est à la maternelle. Là, ce qui se passe dans ta tête et dans ma tête en ce moment, ou dans nos corps, quand on se communique comme ça par exemple, c'est fantastique. Donc j'étais fasciné par cette symphonie chimique qu'il y a en nous en permanence, et donc j'ai cru que c'était vrai. ce que disaient les journaux, qui disaient qu'on allait expliquer, en fait, tous les états mystiques, tous les états, les médiums, les channels, les machins, et en particulier tous les expériences de mort imminente, ces gens qui ont failli mourir, qu'on a ramenés parce qu'on a des technologies, ça oui, ça on a des technologies extraordinaires pour ramener les gens à la vie. Ça, aucune autre civilisation, même la grande civilisation chinoise, grande civilisation aztèque, égyptienne, personne n'a eu ça. Nous, chaque jour qui se passe dans le monde aujourd'hui, on ramène des gens à la vie. Et parmi ceux qu'on ramène à la vie, dont le cœur s'est arrêté, 10, à peu près 5, 20% à peu près, ont vécu l'expérience qui a bouleversé leur existence. Ça s'appelle une expérience de mort imminente. En anglais, near death experience. À l'époque, c'était comme ça qu'on le disait. Eh ben, les articles, en particulier dans la presse allemande, très sérieuse, hein, Spiegel et compagnie, disaient, ben, ça y est, on a trouvé, c'est la neurochimie. C'est la neurochimie. Et donc, je l'ai cru. Je l'ai cru, j'ai convaincu les copains, parce qu'il fallait convaincre les copains pour qu'ils t'envoient quelque part dans le monde. Et je leur ai dit, ben voilà, ça y est, là, on peut expliquer énormément de choses par la neurochimie. Je suis parti à Los Angeles pour aller voir les gens qui avaient démontré que l'expérience de mort imminente était explicable par la neurochimie. Or, je suis tombé sur des gens qui n'avaient pas expérimenté un seul cas. Ils faisaient l'hypothèse que c'était la neurochimie. Et je suis tombé pour la première fois sur des matérialistes, des rationalistes matérialistes, purement idéologiques. C'est-à-dire qu'ils étaient en guerre contre l'idée qu'il pouvait y avoir de la spiritualité qui remonte à la surface et que la spiritualité, ça leur fait horreur, etc. Et donc, coincé aux États-Unis avec un reportage qui foirait, et un journaliste qu'on envoie aux États-Unis revient avec rien, c'est pas bon, j'ai voulu creuser. Et j'ai creusé, et je suis tombé sur un filon extraordinaire que je n'avais pas du tout prévu, pas du tout prévu. Juste pour finir, juste une remarque que me fait Ronald Siegel, grand psychologue à l'Université des États-Unis de Los Angeles, expert en drogue auprès des tribunaux, une sommité, qui me dit... Vous savez, il y en a qui sont atteints, hein. Il y en a qui sont vraiment atteints. Méfiez-vous si vous faites une enquête. Il y en a une, alors là, elle bat tous les records. Elle s'appelle Elisabeth Kübler-Ross. J'avais jamais entendu parler de ce nom-là. Et alors, pourquoi? Qu'est-ce qu'elle a? Eh bien, pour vous donner une idée, monsieur, pour vous donner une idée du genre de journaux où cette dame communique, eh bien, sa dernière interview, elle est parue dans Playboy. Et là, il fait une gaffe énorme. Parce que je savais, je connaissais le journal érotique, disons, pas pornographique, c'est assez érotique. Le journal Playboy, ses grandes interviews sont consacrées uniquement à des personnages éminents. Éminents d'éminents. C'est Fidel Castro, c'est Agnelli, le patron de la Fiat à Turin, c'est Kennedy. Et si cette femme avait été interviewée par le journal Playboy, c'est la grande interview, c'est donc que c'était une sommité. Et donc, sans le savoir, il m'avait mis sur la piste, et après, j'ai plus qu'à tirer le fil, et ça a pris, ça m'a occupé pendant 5-6 ans, et ça a débouché sur le livre La Source Noire.
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1: Tout ce qui intéresse les deux grands esprits que j'ai, sur lesquels j'ai enquêté il n'y a pas si longtemps, enfin les derniers sur lesquels j'ai, autour desquels j'ai publié le livre Noosphère, ils sont absolument, donc Teilhard de Chardin et Pierre Teilhard de Chardin, le paléontologue et jésuite français qui sort à l'époque juste des tranchées de 14-18, et le géologue russe, ukraino-russe, Vladimir Vernadsky, qui lui sort de la révolution bolchevique, et il se retrouve à Paris, et ce sur quoi ils sont complètement d'accord, c'est que l'évolution nous conduit vers une unité. Alors, c'est paradoxal parce qu'en même temps,

0: reptiles de toutes sortes, et à partir des reptiles vont sortir des oiseaux de toutes sortes. C'est chaque fois des métamorphoses extraordinaires qui vont vers des milliers de formes. Et donc, on pourrait penser que l'évolution nous conduit vers une pluralité de plus en plus grande, presque infinie. Quelque part, c'est vrai, mais il y a un niveau où les deux chercheurs que je mentionne disent « oui, mais en réalité, ça conduit vers une unité ». Ça conduit vers une unité. Et pour le comprendre, parce qu'on se dit « ah bon, mais comment ça, ça conduit vers une unité, puisque y a de plus en plus de formes, et ça ne va pas s'arrêter là ». Ou bien alors, on voit ça sous un aspect plutôt tragique, c'est-à-dire, par exemple, l'uniformisation. Tous les humains, ben oui, y a des McDo partout, oui, l'uniformisation qui est juste l'inverse de la créativité. Et non, eux ne voient pas ça comme ça. L'unité, elle est au niveau de la conscience. C'est-à-dire que plus ça se diversifie, en réalité, plus ça se rapproche du point de vue de la conscience. Alors il faut dire que pour eux, surtout pour Pierre Teilhard de Chardin, même un électron a une conscience. Alors il a une très très très très très très très petite conscience comparée à l'énergie qu'il dégage, mais il a une conscience. Alors ça, évidemment, c'est une hypothèse qui est difficile de vérifier. Mais par contre, quand on avance sur les chemins de l'évolution, on peut le vérifier de plus en plus. Par exemple, il est tout à fait stupéfiant et un peu, pourrait dire, consternant, mais aussi consolant, que aujourd'hui, les grands savants découvrent que les animaux auraient peut-être une conscience. Alors que n'importe qui le sait, n'importe qui a une relation affective avec un animal sait très bien que, évidemment, qu'un animal a une conscience. Mais on pousse plus loin. Aujourd'hui, on fait des recherches sur les végétaux. Et il y a de plus en plus de livres.
1: Sur les arbres.
0: Une forêt a une conscience. A une conscience. Et le magnifique livre de Peter Wohlleben, et La vie secrète des arbres, le montre. Évidemment que les végétaux ont une conscience. Mais moi, j'ai un grand ami britannique qui s'appelle Rupert Sheldrake et qui m'a récemment envoyé un texte que je n'ai pas encore eu le temps de lire. Ça s'appelle « Le soleil est-il conscient ?» Pour Pierre Teilhard de Chardin, c'est complètement évident, mais ce n'est pas la conscience exactement au sens où nous l'entendons, nous, mais c'est beaucoup plus vaste. C'est beaucoup plus vaste. Jean-Marie Pelt, je le cite quelquefois, Jean-Marie Pelt me dit un jour... je pense que la Terre tourne autour du Soleil par amour et consciemment. Et alors je dis, ah bon? Et il me dit, attends, il était prof à la fac, il me dit, si un étudiant me met ça sur sa copie, moi je lui mets zéro. Je lui mets zéro parce que c'est pas scientifique. Non, non, la science c'est quelque chose de très précis, ça a des règles, il faut les respecter. Mais ce que je te dis là, c'est bien plus vaste que la science. C'est poétique, c'est spirituel, et la science devrait être un serviteur à l'intérieur d'un cadre beaucoup plus grand qui comprend les émotions, les sentiments, l'esprit, la spiritualité.

Au début, il y a le Big Bang. Le Big Bang, il donne des quarks. Les quarks, ils vont se coller les uns avec les autres. Ils vont se coller avec les uns avec les autres et ça va donner des protons et des neutrons. Et puis les protons et les neutrons, ils vont se coller les uns avec les autres. Et ça va donner des atomes. Et les atomes, ils vont se coller les uns avec les autres et ça va donner des nuages galactiques. Et au départ, c'est que de l'hydrogène, mais cet hydrogène, il va se coller avec lui-même et ça va donner des étoiles. Et donc, il y a cette unité, je suis invité à parler à partir du mot unité, cette unité, elle existe déjà dans la nature bien avant nous, bien avant même ce qu'on appelle la vie, c'est-à-dire l'ADN.

haine, etc. Et donc, il y a les deux. Il y a les deux. Il y a la floraison, l'arborescence du divers. Mais ce divers est tout le temps amené à se rassembler. Et quand on en arrive à l'humain, eh ben, c'est ce que je disais tout à l'heure. C'est-à-dire que pour eux, là je répète simplement ce que dit Teilhard de Chardin, qui en convainc Vernadsky, qu'est-ce que c'est qui fait que ça se rassemble? Eh ben, c'est l'amour. C'est l'amour, et donc pour lui, il a une vision comme ça, complètement dingue, qui fait que cet amour, au sens où nous l'entendons humain, il est encore très immature, il est très très très jeune, il est vraiment à l'aube des temps, parce qu'il devrait se produire, d'après lui, une amorisation, il appelle ça amorisation du cosmos tout entier. Avec la règle que j'ai dit tout à l'heure, c'est-à-dire que plus ça se rapproche, en réalité, plus chaque individu, à partir des humains en tous les cas, quand ça arrive au stade humain, il y a une espèce de retournement, parce que plus ça se rapproche, et plus chacun devient singulier.

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2: Alors j'ai vu dans le métro, tu as vu les affiches, il y a marqué « L'enfer c'est des autres » qui a été barré par la Fondation Emmaüs. « L'enfer c'est les autres » signé Jean-Paul Sartre. Et « L'enfer c'est les autres » c'est barré. Et le mot Jean-Paul Sartre est barré. Et « L'enfer c'est d'être coupé des autres » signé Abbé Pierre. Donc on peut voir l'enfer de différentes façons. On peut faire l'enfer. Maintenant, par rapport au mal, moi j'aurais tendance à être pragmatique. J'écoutais volontiers vers la fin de sa vie. On était souvent ensemble. On a été ensemble à Berlin quand le mur est tombé. C'était un moment très, très fort. C'était André Glucksmann, le philosophe André Glucksmann, qui avait été le penseur militaire des maoïstes.
3: C'est le père de
2: Raphaël Glucksmann. Et je me rappelle, je revois Raphaël Glucksmann qui avait 7-8 ans, qui était dans l'appartement où je venais voir André Glucksmann et sa femme Fanfan. On l'appelait Fanfan, mais je suppose que c'était Françoise, mais j'en suis pas sûr. Et lui me disait, il me voyait partir sur des grandes utopies, communication entre espèces, communication avec les dauphins, puisque je me suis beaucoup intéressé à ça, écouter les histoires de gens qui sont revenus de la mort grâce aux techniques fantastiques. La médecine est de plus en plus technologique. Or, parmi les gens qu'on ranime grâce à ces techniques très, très, très, très, très technologiques, eh ben, il y en a environ 20% qui ramènent une histoire abracadabranque, où ils n'ont plus peur de la mort, ils ont vu la lumière, une lumière si forte, si belle, si amoureuse, si pleine de connaissances et de joie qu'elle est indescriptible, qu'elle est juste indescriptible. Et donc, on peut juste raconter des légendes à son sujet parce que ce n'est pas descriptible. Et André Glucksmann, il savait que je m'intéressais à tout ça, et il me disait, il ne faut pas vouloir le bien, parce que l'enfer est pavé de bonnes intentions, et chaque fois que des humains ont voulu organiser une société idéale, ils ont abouti à des totalitarismes, donc il faut très modestement se contenter de combattre le mal. Essaye de limiter la casse. Il faut limiter la casse, mais n'essaye pas, par pitié, de construire un paradis, tu vas nous mener en enfer. Hein, à peu près, ce que me disait André. Et j'étais assez sensible à ça, sauf que je me disais, moi j'ai 4 enfants, 6 petits-enfants pour le moment, et je me disais,

dernière minute. Donc ils ont été dans une cocotte minute. Et là, à la fin, malheureusement, ils y ont été à 400%. Mais Gita Malhash avait rapporté les inspirations magnifiquement poétiques et spirituelles qu'avait eu ce groupe d'artistes de Budapest. Et elle m'a invité, à la fin de sa vie, à raconter l'histoire. Ça a fait un livre qui s'appelle « La source blanche ». Et c'est les étonnantes histoires de... Et donc, une des premières questions que j'ai posées quand elle m'a dit « Ah, mais tu as écrit La source noire sur... donc, maintenant, tu vas écrire La source blanche. La source noire, tout le monde doit y boire, puisque tout le monde doit mourir. Mais La source blanche, tout le monde ne doit pas. Puisque c'est uniquement... Il faut choisir, c'est un choix. T'es pas obligé de choisir. » Et donc, une des premières questions que je lui pose, c'est, je lui dis « Attends, tu as bien aimé mon livre La source noire ?»« Oui. » Alors, tu as vu que tous ces gens qu'on a ranimés disent qu'ils ont revécu leur vie de manière globale, en ressentant tout ce qu'avaient ressenti les gens avec qui ils avaient été, sur lesquels ils avaient eu une influence. Oui. Alors, explique-moi, qu'est-ce qu'a vécu Hitler quand il est mort ? Parce que là, je vois pas. C'est-à-dire que, de deux choses une, soit il a été néantisé à la seconde, soit... C'est un personnage colossal, c'était un ange, mais plus grand que tous les archanges, pour pouvoir supporter toutes les douleurs qu'il a infligées. Et Gita m'a dit, laisse tomber. Elle m'a dit, laisse tomber, ne t'intéresse pas à l'ombre, tu ne trouveras pas la réponse. L'ombre ne naît pas de la lumière, mais l'ombre meurt de la lumière. Intéresse-toi à la lumière. Et donc je l'ai sagement écouté, parce qu'effectivement l'énigme elle est trop forte, elle te fait juste exploser la tête, c'est pas la peine, c'est l'enfer.

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2: Ben, tout ça, tout ce que je vous ai dit jusque-là, c'est du baratin. Non, c'est pas du baratin, c'est pas vrai. C'est pas du baratin, mais c'est des trucs à long terme, on s'aperçoit. Tu t'aperçois que finalement, tu tournes toute ta vie autour des mêmes questions. Tu lis des trucs que tu as écrits il y a 50 ans, tu dis « Ah, mais je l'avais déjà dit, mais alors c'est pas la peine de le redire, etc. » Et récemment, la difficulté, c'est... J'ai vécu un très grand amour, magnifique, extraordinaire, fantastique, mais que je ne pouvais pas assumer. Je ne pouvais pas assumer parce que j'ai une famille, je suis patriarche, je suis marié, et je veux être absolument... Je ne peux pas, j'ai pas dans mon jeu de cartes la carte que maintenant, à presque 75 ans, je vais me barrer... et que je vais laisser tomber mon village, j'ai des responsabilités, je ne peux pas. Et donc j'ai dû renoncer, et on est resté en bon terme, mais en bon terme très très très très éloigné, parce que rien que de la voir, ça me fait mal, mais je l'aime, mais c'est fini, et je la bénis, et je dois apprendre récemment, c'est ça, moi, qui me tombe dessus, c'est que, d'ailleurs, j'ai des oracles qui m'arrivent, le Yi King et tout, ils disent tous la même chose, c'est-à-dire, c'est pas renoncer tristement, c'est apprendre à grandir là-dedans. Et grandir dans le renoncement, écoute, revoyons-nous dans 10 ans, j'y serais peut-être arrivé. C'est pas du tout... Non, la vie est tellement...

magnifique. J'ai eu tellement de chance. Alors on me dit quelquefois, oui, mais c'est quoi la chance? Alors je dis, c'est vrai que quand même souvent, la chance, c'est d'avoir dit oui. Justement, oui. C'est-à-dire que tu as un truc qui passe, oui, tu y vas, il ne faut pas dire oui à n'importe quoi. Mais... alors j'ai eu de la chance, j'ai eu tellement de chance, parce que quand j'avais 20 ans, c'était tout à fait classe d'être pauvre. On a eu de la chance dans les années 70, tu fais ta vie, t'as pas un rond, ça n'a aucune importance. Ça redevient comme ça maintenant. Je crois qu'il y a un cycle. Ça redevient, mais... Donc récemment, voilà, mais récemment, c'est des trucs qui me sautent à la gueule et qui peuvent être un peu violents et qu'il faut que j'apaise, que j'apprenne à assimiler, voilà, à assimiler. Et voilà, je ne peux pas tellement en dire plus. Mais alors, il ne faut peut-être pas le dire... Il faut boucher les oreilles des enfants, parce que... Non, mais ce n'est pas très méchant. Parce que c'était sous l'emprise de champignons. Des champignons de Paris, hein, des champignons de... Enfin, disons que ça se passait dans la région parisienne, c'est ça que je veux dire. C'était des champignons dans la région parisienne. Et alors que la plupart des copains... Parce qu'on vivait en communauté avec les journalistes d'Actuel dans une grande maison, on avait de la chance, on était dirigé par un type qui avait de la fortune et une superbe maison avec un très grand jardin. Les copains sont restés dans l'euphorie première qui peut vous prendre dans ces cas-là et qui fait qu'on se retrouve dans une bande dessinée plutôt marrante. Hein. On se retrouve... personnages de Crumb ou de Walt Disney ou de Shelton ou de Sampé. Ça peut être Sampé d'ailleurs, qui est parti récemment et que j'adorais. Et ils sont restés là. Ils sont restés, je pense, toute une grande partie de la nuit dans cette grande baraque à rigoler, à se foutre la gueule des uns des autres en disant « Non, mais regarde la gueule qu'elle a. » Alors, parce que sous l'effet de ces champignons de Paris, les gueules peuvent se transformer. Donc on rit beaucoup, on rit beaucoup. Alors j'ai ri un petit peu, mais moi très très vite, c'était juste pas suffisant. Et je suis sorti dans le jardin, c'était la nuit, c'était le printemps. Et je me suis assez vite dessapé et je me suis roulé dans l'herbe. Je me suis roulé dans l'herbe et là j'ai perdu toute notion que j'étais un humain. Mais j'étais en même temps, contrairement à ce qu'on s'imagine quelquefois quand on n'a pas fait l'expérience, tout l'inverse de ivre. J'étais, c'est normal qu'on appelle ça des lucidogènes d'ailleurs, j'étais plus présent que je ne l'avais jamais été, et en particulier, je voyais un arbre. Il y avait un arbre et de l'herbe tout autour avec quelques fleurs qui commençaient à sortir. Et ça a été une expérience absolument, oui, fondatrice, bouleversante, parce que je ne les avais juste jamais vus. Je m'apercevais que je ne les avais jamais vus. Tout d'un coup, je voyais une fleur, je la voyais, et je me rendais compte de plusieurs choses. Mais enfin, les mots sont venus bien après, parce que sur le coup, tu prends conscience... Mais il n'y a pas de mots, c'est juste une conscience directe comme ça. Tu te rends compte que un animal, parce que j'étais évidemment devenu un animal, j'étais une sorte de renard, disons. J'étais un renard qui se frottait le ventre dans l'herbe. Et je me suis rendu compte à quel point tout était érotique. C'est-à-dire que au printemps, c'est particulièrement fort, tout sortait. C'est-à-dire que les herbes, les plantes, elles bandaient dans le sens masculin et féminin. C'était extraordinaire de voir, d'une part, que tout était érotique, mais d'autre part, que moi, le renard que j'étais, le savais très très bien et était en communication directe avec les plantes. C'est-à-dire que après, plus tard, je me suis dit, mais évidemment que les animaux savent se soigner. On voit bien un chat ou un chien
vont dans le jardin et vont manger certaines herbes pour se soigner de troubles qu'ils peuvent avoir. Et ils le sentent, ils sont en rapport direct. C'est-à-dire que le monde animal et le monde végétal sont très, très, très, très en rapport les uns avec les autres. Hein, très, très, très. C'était complètement fou. Et ça a duré un temps long et très jubilatoire, pour reprendre le verbe de tout à l'heure. Très, très, très jubilatoire. Et la jubilation s'est presque augmentée, je dirais, quand j'ai un tout petit peu recommencé à devenir humain, parce que tout d'un coup est arrivé le mot « fleur ». Je regardais une fleur, et il y avait le mot « fleur ». Et j'avais jamais... Évidemment, le mot « fleur », c'est en français, mais c'est dans ma langue, c'est-à-dire que c'est dans ma psyché, ça a pris ce son-là. Si j'avais été allemand, pour le coup, j'aurais dit Blume ou Flower, mais c'est pareil. Tout d'un coup, il y avait une adéquation entre un truc qui sortait de moi et cet être admirable qui était sous mes yeux. Le problème, c'est que, après m'être extasié et avoir beaucoup jubilé sur ce mot et sa correspondance avec cet être, ensuite, les mots sont arrivés un peu plus nombreux et ça pouvait être encore assez jubilatoire parce que je pouvais dire « mais je suis en train de me frotter dans l'herbe, je suis en train de faire l'amour avec la nature littéralement et donc ces différents mots pouvaient arriver et je les comprenais et ils avaient encore un sens par rapport à ce que je ressentais par toutes mes autres fenêtres sensorielles. » Mais peu à peu, les phrases sont devenues compliquées. Tout d'un coup, c'était comme si j'avais à l'intérieur de moi une espèce de professeur, de surmoi, un truc qui me posait des questions de plus en plus compliquées. Alors je répondais aux questions, là ça devenait un peu moins drôle. Et puis peu à peu, les questions sont devenues incompréhensibles et elles étaient trop compliquées pour moi. Et j'ai été littéralement... Mais j'ai vécu ça, c'était dingue. Parce que dans cette maison où nous habitons, où j'habite toujours, il y a une partie cour et une partie jardin, comme dans les belles maisons d'autrefois. Et ça se passait dans le jardin. Et j'ai été, mais arraché au jardin d'Éden, et jeté dans la cour, où là, l'angoisse de ne pas pouvoir comprendre les phrases qui étaient devenues hyper compliquées, qui se formulaient dans ma tête et que je ne comprenais même plus, que je me suis retrouvé en enfer. C'est-à-dire que j'ai bel et bien été arraché du paradis et jeté dans l'humanité qui doit se démerder avec toutes les questions qu'elle se pose dans sa tête. Et là, j'ai eu envie de mourir. J'ai eu envie de mourir. J'aurais préférer être un vieux chewing-gum écrasé sous la semelle d'une chaussure plutôt que de continuer. Mais le rire cosmique qui me posait des questions auxquelles je ne comprenais même plus rien s'est foutu de ma gueule en me disant « parce que tu crois qu'il est en ton pouvoir d'arrêter ?» Et là, j'ai compris une certaine illusion du suicide. Enfin, je peux comprendre le suicide, sans problème. Mais que c'est une illusion si on s'imagine qu'on peut appuyer sur un bouton « game over ». Non, il n'y a pas de « game over », mon ami. Ça va continuer. Et là, c'est un très, très, très difficile moment, parce que tu t'aperçois que non, il n'y a pas de sortie. Il n'y a pas de sortie, donc il se trouve que ma femme est sortie à ce moment-là et qu'elle m'a apporté du tranxène. Ça s'est arrêté par voie chimique. Je ne pense pas que je me serais tué, mais l'enfer aurait peut-être pu durer un peu plus longtemps. Mais il n'empêche que j'ai pris cette nuit-là une leçon énorme. Énorme vis-à-vis de ce qu'on appelle la nature, le réel, et aussi de ce qu'on appelle la culture, l'humain, le bien, le mal, etc.

0: Reconnu pour son style d'écriture unique et sa curiosité intellectuelle, Patrice Van Versel s'est rapidement distingué en explorant des sujets avant-gardistes et en repoussant les limites du journalisme traditionnel. Il a abordé des thématiques variées telles que la spiritualité, la science, la psychologie, la santé et les mystères de l'existence. Patrice Van Versel a écrit plusieurs ouvrages dont La Source Noire et Le Cinquième Rêve, aujourd'hui en livre de poche, les titres comme Maître au Monde, Le Cercle des Anciens, Nosphère aux éditions Albin Michel. Et pour ma part, je vous retrouve la semaine prochaine dans Le Voyage Intérieur, la série d'émissions de messages de vie, MES Plus Loin Sage. Portez-vous bien, bye.
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